0: vous faites une pause?
1: Alors ma GG, je vais te le dire ma chérie.
0: Oui avant, Cyril, je vous écoute. Non,
1: avant je profitais, j'étais jeune, j'étais frais. Maintenant je fais attention à ma santé.
2: C'est vrai.
1: Pour te dire, à 19 ans, je kiffais, je faisais du sport, je mélangeais tequila, vodka ou rhum. Aujourd'hui, si je mets un peu de lait dans un café, je me liège dessus.
0: Voilà, Cyril.
1: Ça va bien, merci ma GG. Bisous les chéris, à ce soir sur W9. Bisous les chéris.
0: Merci, à bientôt Cyril, et bonnes vacances. Et on a Nagui. Bonjour Nagui, ça faisait longtemps.

0: Valverde. Et pour jouer avec nous, accueillons notre maestro Manu de Paris.
1: Bonjour monsieur Nagui.
2: Ah.
1: Et bonjour à tous. Coucou ma Brigitte, c'est papa, c'est ton chéri. T'as vu, je fais l'émission de Nagui. Bisous à toi et toutes tes copines qui nous regardent à l'EHPAD.
0: Oh, une embrasse tout le monde, monsieur le président Emmanuel. Vous allez tenter de ne pas oublier les paroles de cette chanson de Daniel Balavoine. Je ne suis pas un héros. Est-ce que vous êtes prêt, Manu de Paris?
1: Je suis chaud comme une baraque à frites, bouillant comme le charbon d'une chicha à goût pomme. Balance la musique, frérot.
0: Manu de Paris, je ne suis pas un héros de Daniel Balavoine. C'est...

0: faux. Je ne suis pas un blaireau. Un blaireau.
1: Ah, c'est faux.
2: Oh là là.
1: Je ne suis pas un blaireau.
2: On a entendu.
1: Oui, j'ai entendu.
0: Je ne suis pas un blaireau.
2: On a entendu. On a entendu.
0: Je suis pas un blaireau.
2: On a entendu, monsieur le président. Je ne suis pas un blaireau, même si je ne veux pas baisser les impôts. Est-ce que vous bloquez les paroles?
0: C'est mon dernier mot, Jean-Pierre. Pardon. Je bloque les paroles, Nagui.
2: Est-ce que ce sont les bonnes paroles? Je suis un gros blaireau. Désolé.
0: Ah ouais, vous voulez la jouer comme ça, monsieur Nagui? Allez hop, contrôle fiscal. Et j'irai jusqu'au bout. Ah ouais. Et t'as intérêt de manger un bout de viande avant le dégât, hein. Sinon, tu vas être en carence. Allez, ciao.

0: en train de bosser, ouvrez l'oreille.
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2: Le sondage sur les parents vus par les enfants, pour 74% des enfants, la personne qui dit le plus grand nombre de gros mots entre papa et maman,
3: papa,
2: c'est le père.
4: À la maison, nous,
5: Je crois qu'à la maison, moi, c'est moi. Ouais.
2: Au volant, je pense que ça peut être maman. Parce que les mamans, des fois, au volant, c'est pas les dernières. 22% déclarent que leur maman est plus mauvaise conductrice que leur papa.
5: Alors ça, je suis pas d'accord.
3: C'est formel.
4: Oui, mais ça veut dire qu'il y en a 80% qui pensent l'inverse.
5: Je trouve que les mecs, pour faire des créneaux, vous êtes des brêles.
3: Ça dépend de quel côté.
2: Alors, elle a peut-être pas tort, on n'est pas très appliqué.
5: Mais vous avez pas. En fait, vous avez un côté préféré, vraiment. Ouais. C'est le côté droit, je pense. Que vous avez, voilà. Et le gauche, vous avez. Je sais pas pourquoi, vous n'y arrivez pas.
4: Je pense que
5: c'est
4: le côté il y a deux jours.
2: Ouais, t'as raison. Il y a quelque chose
5: dans votre cerveau qui ne veut pas.
2: Ouais, t'as raison, on n'est pas très bon. C'est 16% des enfants indiquent que leur papa met des doigts dans le nez beaucoup plus souvent que maman.
5: Ça, je veux bien croire.
2: Pour 68% des enfants interrogés, celle qui cuisine le mieux à la maison, c'est.
5: Uber Eats.
2: Maman. 33% des enfants interrogés préfèrent les bisous de leur maman à ceux de leur papa.
5: Ah, ça pique moins.
4: Ils piquent, les papas. Oh. Les papas et les mamies, ça pique.
5: Et,
4: Et Nathalie.
2: Oh, mais ça va pas, toi.
3: Merci, Tatina, ça pique.
2: T'es là cet après-midi, tu vas lui dire dans les yeux. On en reparlera. Je vais te mettre à côté d'elle cet après-midi. Lorsqu'ils ont fait une bêtise, 76% des enfants déclarent que leur maman est moins sévère quand ils l'apprennent que leur papa.
5: Bah moi c'est l'inverse à la maison.
2: Moi c'était l'inverse. Moi il suffisait que les gamins vous fassent une connerie et qu'ils vous regardent avec des yeux en mode.
4: Souvent le papa il gueule moins souvent, mais quand il gueule faut se cacher.
5: Parce que la voix elle porte.

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2: C'est un Belge qui a gagné à l'euro million. 175 millions d'euros.
3: Oh, ouais. 74, je crois.
4: Oui, ouais,
2: 174. Non, mais attends.

0: 15 millions d'euros.
1: Oh, ouais. 74, je crois.
2: Oui, ouais,
0: ah, 974 979 000.
3: On est plus près des 175 millions que des 174.
0: Ah bon,
2: en se réveillant ce matin, ça manque, elle le dit, allez, franchement, 175.
0: Je pense que quand tu gagnes une somme comme ça, tu mets 90% à la banque, enfin dans les banques.
3: Ah oui,
0: parce que je pense que bon, pas ça dans une.
3: Ça bloque.
0: Je pense que tu en claques une partie, je pense qu'il faut te faire plaisir. Faut te faire plaisir. Tu te dis, je prends une somme, alors c'est toi qui fixes le niveau.
1: Ouais.
0: 100 000, 200 000, 1 million, 2 millions.
1: 350 euros.
0: Mec, 175 millions, tu peux te faire plaisir. Et tu dis, j'achète cash ma maison, j'achète cash le machin, j'achète cash les voitures, les trucs, je pense que tu te fais plaisir. Le gros problème, c'est que je crois que quand tu t'es fait tout ça, t'as plus de rêve. Une fois que tu t'es acheté tes trois voitures, que tu vois dans les magazines que t'as mis au mur, voilà, depuis ton enfance, tu dis, je rêve d'une Ferrari, je rêve d'une Paul, tu les as.
1: Après,
0: tu les as achetées en deux minutes.
1: Après, t'as la bonasse du lycée qui t'a jamais calculé, qui d'un seul coup veut se marier avec toi.
2: Bah non, bah elle non du coup.
0: Oui, mais non.
1: Ah bah il y a ça aussi comme source d'emmerde.
0: Ouais, après c'est
3: pour ça. Oui, mais tu l'envoies chier.
0: En fait, je pense que ça dépend de l'âge que tu as. Je pense que ça dépend si tu gagnes avant 50, après 50. Ouais. Je pense que tu gagnes assez jeune, effectivement, bah d'un seul coup.
1: D'un seul coup, t'es beau.
0: Madame, elle peut dégager monsieur, monsieur peut dégager madame, tu te fais une nouvelle vie. Oui, bien. Mais je pense que quand t'as passé un certain âge, t'as les enfants, le machin, tu t'entends bien avec la personne avec qui tu es.
2: Tu vas
0: prendre de l'argent, tu vas reprendre quelqu'un qui va arriver pour ton pognon. Non, honnêtement, je suis pas sûr. Je pense que tu seras
3: pas heureux.
0: Non, mais c'est ça. C'est que non, mais par contre, ça doit être un kiff hein, quand même. On peut se le dire entre nous.
1: Sur le coup, je pense que les deux premières semaines, ça doit être du grand n'importe quoi. Hein. Et puis en plus, tu te fais plaisir, comme tu dis. Généralement, t'en donnes à tes amis, mais à ta famille. Et là, tu te fais tes trucs.
0: Je pense vraiment qu'il y a une. Je pense qu'il y a une vraie parano. Je pense qu'il y a une vraie parano de à qui tu le dis.
1: Oui.
0: Selon. Oui. T'habites dans une grande ville. C'est-à-dire, par exemple, t'es en plein centre de Marseille. T'es à Lyon. T'as une forme d'anonymat. T'habites dans une petite ville. C'est qui, tu le dis à qui?
3: Un petit village.
0: Tu te vois avec un secret pareil, ça veut dire que tu vas dire, ah non, surtout ne disons rien aux gens, vivons comme si de rien ne se passait. Bah, tu peux pas en faire.
1: Et si à partir du moment où tu le dis dans un village, mon gars,
4: c'est terminé. Et t'as l'impression que tout le monde le sait.
0: Bah évidemment.
4: Salut, comment ça va? Mais ça va, pourquoi? Qu'est-ce qu'il y a?
0: Tu te demandes comment ça va? Tu veux de l'argent, c'est ça? Hein? Parce que tu m'as demandé comment ça va. Tu ne me demandes jamais comme ça. Non, mais je pense que c'est.
2: Détester aussi des gens.
0: Ben oui.
2: C'est soit tous les gens vont être gentils avec toi pour avoir du blé, ou soit ils vont dire, ah, rien de l'autre, blindé.
0: Tes enfants, ils t'appellent pour dire bonjour, Kata, tu veux du blé encore?
3: Ça. Est-ce que ça doit être bien quand même?
0: Bah non.
2: Ah, moi je me casse, genre, mais allez.
3: Ah là là, pas
0: oui,
3: de
0: mais non, mais
3: vraiment. Les soucis de facture et tout,
0: bon,
3: t'oublies.
0: En tout cas, c'est un Belge qui a gagné, je crois que nous avons.
2: On a le bourgmestre belge avec nous. Bonjour, monsieur.
5: Alors, je suis pété d'oseille, je le dis, je suis pété d'oseille. Vous êtes Jean-Luc, je suis riche et je vous emmerde, et voilà.
2: Non, mais attendez là, parce que c'est pas du tout ça le truc.
0: Ouais.
2: Non.
0: Comment?
2: J'ai dit attendez, parce que là, c'est pas du tout vous qui avez gagné. Hein.
1: Non, c'est un Belge, mais c'est pas vous.
5: Ah, attends. Excuse-moi, je n'entends rien du tout. T'as les boules, je veux dire, t'as les glandes, t'as les crottes de nez qui pendent, comme on dit. Je suis blindé, j'ai déjà des projets plein la tête. Ça fait là-dedans. Là-dedans, c'est une usine de création, tellement j'ai des idées pour aller faire des choses avec cet argent.
2: Mais c'est pas vous le gagnant, c'est un Belge, mais c'est pas vous.
5: Arrête, ça, c'est tout comme 175 millions d'euros, c'est trois fois le PIB du pays. Arrête, l'Allemagne qui a une piste. Je te jure qu'il va pisser du champagne. C'était de l'eau, et encore c'est de l'eau. T'aurais pas mis une gourde en dessous. Hein. Mais là.
2: Mais c'est pas votre argent, c'est l'argent du gagnant.
5: Oui, je vais t'en dire. Avec tout ce qu'on va lui prendre en impôt, ça va être un peu comme si son argent, c'était notre argent. Ouais. On va mettre de la truffe dans notre fricadelle, on va mettre du caviar dans la gaufre, à l'intérieur, fourrer à la place du sucre. Là, on va se remplir le bit mon solo, qu'est-ce qu'on va être bien. On va tellement boire de bière pour faire ça qu'on va péter de la mousse.
2: Non,
5: quand tu pètes, tu fais de la mousse.
2: Vous allez pas
1: tu lui dis.
2: Oui, c'est net d'impôts, donc vous n'allez rien.

0: Le pâté là. Oui, dis-moi.
1: Oui, ça va.
2: Oh. Tiens, vas-y, bah, allez,
1: pas, pas le physique.
2: Attends, hein, on s'attaque pas le vas-y, hein, monsieur. On n'attaque pas le physique quand on n'a pas les moyens. Hein. Alors, je pose la question. Est-ce que tu as le nom du gagnant?
1: Oui, je dois avoir ça. Attendez, je regarde là. C'est. Hop. Éric Dupont.
2: Ah oui, putain, regarde.
1: Éric Dupont. Oh, en fait. Oh, c'est un Français, je crois.
3: C'est un Français qui, ouais, qui était passé en Belgique. Oui. Il a.
1: Ah, il ouvre moi là, hein.
0: Non, attends, c'est pas vrai. C'est un cocu de Français qui a volé des sorties chez nous.
1: Oui.
0: Il est venu, il a repassé la frontière longtemps. Et.
1: Quoi?
0: Je suis dégoûté.
1: Bah, tu m'étonnes.
0: Ah, je suis un petit trèfle feuille parfumé, je suis au bout du rouleau de PQ.
2: Ah, je ne vais pas bien, on s'est fait niquer comme des bleus, comme des bleus, vraiment.
1: Bah, tout là.
2: C'est insupportable.
1: Hein?
2: Je vais me suicider à la tourtelle.
4: Mais non.
2: Ah, si.
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0: En attendant, ça a été vu sur tous les réseaux sociaux et pour l'instant, on ne sait pas, mais si l'autostop, ça a été entendu. Voilà.
1: Bah, on ne sait pas, mais en tout cas, il y a quelqu'un qui est avec nous qui veut réagir à cette info.
2: Évidemment, ah. Eh ben oui, c'est moi.
1: C'est notre ami bourgmestre.
2: C'est votre bourgmestre préféré. Tu n'en rentres pas une, toi. Hein. Tu, j'entends dis, tu ne peux pas te balader de ton cul. Tu ne peux pas t'occuper de ton berceau.
1: Tout le monde en a parlé.
2: Ah ben, viens fuiner chez nous. T'as pas assez de choses qui se passent dans ton actualité. Tu vas foutre dans notre gueule.
1: Mais non, mais tout le monde en a parlé, c'est ce que je vous dis.
2: Non, tu es un fan de l'actualité belge, tu es un fan de ce qui se passe chez nous.
1: Peut-être un peu.
2: Tu n'es qu'un c'est belge, vrai qu'on aime bien. Tu n'es qu'un un gant de moucron refoulé, toi. C'est quoi, toi, tu deviens un Charleroi refoulé, c'est que ça que t'es.
1: Non.
2: Tu veux venir chez nous?
1: Non.
2: Tu veux envahir le français, c'est ça que tu veux.
1: Peut-être. Ouais.
2: Hein, ça commence comme ça et ça finit avec la tour Eiffel en Liège, je te
1: non,
2: dis, moi.
1: Non, mais non, ça va, je suis bien en France. C'est juste que là, la vice-présidente...
2: Ouais.
1: Je finis ma question. Là, la vice-présidente du Parlement bruxellois, elle s'est allongée en pleine rue en maillot dans une flaque d'eau. C'était peut-être pas la meilleure chose à faire. Quoi.
2: Ah, et donc, j'attends la suite de la phrase, et donc.
1: C'était rigolo, quoi.
2: Y a pas de conclusion, point d'exclamation, mais et donc cornicard.
3: Mais après, vous dites qu'on se moque de vous.
2: Attendez, j'en ai un truc. Vous voyez le mal partout. Tu te moques? Elle a fait ça pour montrer que chez nous, en Belgique, il y a des piscines, mais il n'y a plus d'eau dedans.
1: Plus d'eau, c'est-à-dire?
2: Ben, il fait tellement chaud et beau toute l'année dans notre plat pays, c'est la sécheresse.
1: Ah ouais, carrément.
2: C'est le désert de Gobi. C'est le Sahara. C'est pour te dire que moi, depuis mi-mai, on n'a plus de patates, on a directement des potatoes.
1: Ouais, oui, directement, ça
4: pousse
1: comme ça,
4: ça
1: les potatoes.
4: Ah ouais, direct,
1: ah ouais.
4: Potatoes.
1: N'importe quoi.
2: Ben ouais, si, avec la réverbération, ça fait air fryer.
1: Ah, oui.
2: Mais bien sûr que si, les gens le savent, tu mets deux patates dans les rues de Bruxelles, soleil, réverbération, air fryer.
1: Potatoes. Oh,
4: ça, c'est pas mal, ça.
2: Mais en plus, ils me croient pas.
1: Bah non, vous croyez pas, non.
2: Tenez qu'un rageux. Un Français devant une frite belge, c'est comme un pigeon devant un paon. Ça fait semblant de s'en foutre alors que c'est vert de jalousie. Hein? Vas-y, fais la même chose avec ta queue. Tu sais quoi? T'es de cas jaloux, tu pètes plus haut que ton cul, tu dois avoir la nuque qui sent la rondelle. Allez, je vous laisse, je m'en vais.
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2: Laissez-moi vous présenter, en remontant dans le temps à la télévision, un des numéros de Confession Intime. Moi, j'étais fan de cette émission.
3: Je trouvais
2: que Confession Intime, c'était révolutionnaire à l'époque. Voilà, alors il y avait des thèmes qui étaient faits qu'on ne pourrait plus faire aujourd'hui parce que touchy, et parce que tout le monde dirait « Ah, vous vous moquez, ah, vous devriez pas montrer, ah, mais quelle honte !» Il y aurait toujours des gens qui hurleraient, mais malgré tout. C'était quand même une émission où il y avait des cas étonnants. Il y avait des vrais et des faux. Il y avait ceux qui exagéraient. Oui. Là, vous allez entendre un couple. Le problème dans ce couple, c'est que le couple va mal. Pourquoi ? Parce que le mari, il a cette même passion que nous, justement. Il aurait pu faire partie de cette équipe. Il a monté sa propre radio dans la maison. Et il fait de la radio H24.
4: Spécial années 80 aujourd'hui. On continue avec un grand succès. Tiens, allez, c'est pour vous les filles, pour vous les chouchous.
2: Alors, voilà. C'est comme ça tout le temps, ce qui a le don de rendre fou sa femme.
5: Ça y est, t'as fini là ?
4: Non, pas encore.
5: Quoi, non, pas encore ?
4: Il rame, hein.
5: Comment il rame ? Allez, éteins tout, on y va.
4: Non, je dis bonjour vite fait.
5: Non, tu éteins.
4: On a pris 2 heures de
5: plus. On y va, les garçons, ils vont râler.
4: Ouais, mais attends.
5: Oh. Éteins, je te dis.
4: Mais 2 minutes.
5: Mais éteins.
4: Tout.
5: Tu éteins.
4: C'est fait, c'est coupé.
3: Ah, il écoute quand même.
2: Alors, le couple va tellement mal que des amis viennent chez eux pour essayer de raisonner le mari.
6: Est-ce que réellement ça vaut le coup de s'investir comme ça, quoi ? Est-ce que t'as pas autre chose à faire ou pas, plutôt que de tenir la dragée à...
5: S'occuper plus de moi déjà, que moi je suis pas dans un coin, rester à faire un...
6: Toi, la radio, elle devant la télé, puis chacun vit de son côté...
7: T'apporte rien,
6: alors. Elle t'apporte rien, et du coup, c'est qu'on dit en pratique, on finance.
2: Eh oui,
3: ça coûte cher.
2: Bah oui, parce que ça coûte cher de faire tout ça. Et là, il a la réponse, écoutez bien, il est sûr de lui.
4: Je suis certain que ça doit marcher, et ça va marcher. La radio, elle est quand même écoutée dans 42 pays. Donc, c'est pas n'importe quoi, je vais même être écouté en Chine. Je ne dis pas que je suis une radio locale, j'ai une radio internationale. J'ai bien un copain avec qui j'ai passé son CD à la radio, il a été contacté par un Chinois.
2: Non. Ah bah oui, moi c'est ce que je vais dire à Alain Liberty quand il va venir me voir, le patron, je vais dire ça va, je dis bah oui j'étais contacté par un Chinois. il va me dire oui alors total respect. C'est fou quand même. Alors moi j'aime bien cette phrase, écoutez.
5: Non, tu éteins.
2: La phrase de ma...

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1: Voici les premiers champions du monde de l'actu avec un homme, je vous le disais, qui a été surpris en train de fumer en plein milieu d'un magasin Ikea.
2: Ah, alors, c'est pas bien.
1: La sécurité vient le voir, le personnel vient le voir, dit monsieur, vous n'avez pas le droit de fumer. Il dit d'accord, il éteint sa cigarette, il dit mais pourquoi vous avez fumé? Il dit en fait, je trouvais pas la sortie.
2: Donc, bah oui.
1: Donc il leur a dit, si j'allume ma cigarette, je me suis dit que vous alliez venir me voir et vous alliez m'indiquer la sortie. La technique a fonctionné, c'est l'essentiel.
2: Ah bah oui.
1: Ils l'ont même sorti par les trucs plus directs que la sortie normale.
2: Putain, mais il a gagné au moins une heure, le gars.
1: Vous savez que ça fait très longtemps que je ne suis pas allé dans un magasin Ikea et je suis en train de me dire, je pense qu'ils ont rallongé encore le circuit.
2: Mais de toute façon, surtout qu'il y en a plein qui ont copié, hein, les Alinéa, le machin, il y a tous les magasins maintenant, ils ont pris ce système.
1: Je pense que maintenant, ils te font passer par les coffres des bagnoles, tu repars par le parking.
3: T'as la cafette aussi, tu passes devant la cafette.
2: Eh oui, tu finis par la cafette.
1: Tu pêches ton saumon, tu repasses, tu reprends un bout de pain, tu reviens. Voilà, la légende raconte alors que des gens errent dans les rayons des Ikea de Sartrouville depuis 2004, à la recherche de la sortie, se nourrissant de bougies, de tableaux basses, Krutschtak. Le lieu servira bientôt de tournage de la nouvelle saison de Walking.

0: n'existe pas la Maurice ici. Voilà.
1: Et vous appelez Maurice.
0: Ah, eh bien écoutez, cette dame n'a pas été virée, hein, l'agent d'escale. Non, non. Elle a été mutée. En CM2. Obligation de révision.
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1: La journée mondiale des archives. Pour nous aider à parler archives, on a qui ce matin?
2: Bah on a Patrick Sébastien.
3: Ah bah oui. Hey,
4: c'est bon.
5: Le plus fort, c'est Raymond. Qui fait l'hélicoptère avec sa bistouquette. Le plus beau, c'est Raymond. Le plus fort, c'est Raymond.
2: Il
5: rentre dans les airs en faisant tourner sa
2: quéquette. Salut, salut les petits culs, ça va les
6: lève-tôt? Salut Patrick,
2: ça va? Ça va, putain, on aime les ballons. Vous voulez parler bien?
1: Non. Ça va, je déconne. Attends, Pietro, il y a ton engin qui traîne.
2: Ah,
1: bouge pas, je vais le charmer comme un serpent.
7: Oh, dis donc,
1: hey, t'as vu comme elle gigote?
2: Wow.
1: T'approches pas, Corentin, ouais. Va te porte, c'est pas le con.
2: Pardon, désolé. Merci Patrick, c'est toujours un plaisir de vous voir faire en fait.
1: Ouais, ça va, qu'est-ce qu'il y a? Putain, t'es jaloux.
2: Non,
1: attends,
2: non.
1: Mon Corentin,
2: ouais.
1: J'ai aussi pensé à toi, baisse ton pute.
2: Ouais.
1: Attends, serre les fesses.
2: Ouais.
4: C'est mieux là.
1: C'est bien mon champion, t'as mangé des fibres. Ça me rappelle une vieille Covid.
2: Non. Bon bref Patrick, hier c'était la journée des archives. Vous en avez de la télé à nous partager ou pas?
1: Déjà, je vais te dire un truc, tête de pneu. Parle plus de télé avec moi parce que j'en ai plus rien à foutre des médias. Bah tu sais, depuis que France Télé m'a laissé tomber comme une merde. Non, en fait, les archives, je vais te dire, faut les garder. C'est un peu la trace de notre passage sur cette terre.
2: Vous voulez dire que les archives sont un peu les mémoires de l'humanité?
1: Non, c'est un plan en sauce du combat. Ouais, évidemment. Évidemment, tu as tué une gommette pour la bonne réponse. Moi, j'ai des archives de moi dans mes émissions. Il y a des années, j'ai des nudes de Corinne Touzé, Evelyne Delia, Madou la niçoise. J'ai même Popek qui faisait la pieuvre devant Charlie Dino aux élites de Grenoble. C'était beau. Et il y en a une, je peux vous la raconter en chanson. Vous êtes chaud?
2: Ouais.
1: Allez, musique.
4: Soft. Hein.
1: Vous tous qui êtes dans la voiture, qui êtes en train de nous écouter.
2: Allez, Cédric, t'as dans les mains.
1: Ça s'était passé au grand cabaret.

0: C'est drôle.
1: Qui retraçait tous les restaurants, les programmes, les récompenses, les noms des employés qui l'avaient déjà servi le mois d'avant.
2: Wow. Ah ouais, elle est organisée là, madame.
1: Très organisée. La police affirme que les soupçons ont augmenté après que le personnel d'un restaurant l'ait reconnu lors d'une célébration d'anniversaire qui avait eu lieu 18 jours plus tôt.
3: Ah, ouais, c'est quand même bizarre, madame.
1: C'est tous les jours. Elle a été condamnée à une interdiction de rentrer dans les enseignes en question, ouais, ainsi que dans son jean.
2: Ah bah oui. Avec le dessert là.
1: Ah, parce que trois anniversaires dans chaque restaurant, par un moment donné, bon, je veux dire.
2: Ça se paye.
1: On n'est plus dans du 38. Deuxième champion, livreur. Alors lui, il m'éclate aussi. Alors lui, pour moi, je l'aurais mis numéro 1. C'est mon champion Uber Eats à vélo. Ouais. Samedi, 1h35, il fait un détour par le Casino en pleine livraison pour se refaire et arrêter les livraisons Uber. C'est vrai que c'est très dur, Uber. C'est vrai, c'est compliqué, c'est partout.
0: Bah, les intempéries, tout ça, ouais, ça joue aussi. Quoi.
1: Le client était inquiet de son retard, lui dit, bah, attendez, vous bougez plus, je vois sur le plan, il ne se passe plus rien. Sa réponse, je suis au Casino, je me refais ce soir et j'arrête Uber Eats.
2: Ah merde.
0: Ah oui, il avait la commande du coup.
2: Ouais, bah oui.
1: Quelques minutes plus tard, nouveau message, finalement j'ai tout perdu, j'arrive vous livrer tout de suite.
0: C'était froid, mais bon.
1: Ouais, c'est que ça a dû arriver froid. Ouais. Voilà, c'est incroyable quand même. Le mec, il a dû arriver avec le truc le plus pourri de la terre. Bon, ben voilà, il y avait des nuggets, j'ai tout mis sur le rouge. En plus, j'ai perdu, il ne reste que la moitié. On reste dans le thème du casino et on termine avec notre championne du jour. Vous avez ce problème, elle a 69 ans, elle est bannie, elle s'est elle-même bannie des casinos à vie en Pennsylvanie pour lutter contre son addiction.
2: Il y en a plein qui font ça.
1: Elle joue, donc voilà, elle n'arrive pas à s'arrêter. Elle a donc décidé de braver l'interdiction pour s'installer devant une machine à sous. Elle a décroché, et c'est là que c'est fort. Elle a décroché le jackpot, déclenchant les sirènes et puis évidemment les vérifications qui vont avec. Tout le monde est venu, ils ont pris son identité, la police l'a escortée hors de l'établissement. Elle n'a pas le droit d'être là.
2: Ah oui.
1: Avec une contravention pour intrusion, et ses gains ont été intégralement confisqués.
2: Mais non.
1: Elle n'a pas pu garder un dollar de ce qu'elle a gagné.
2: La journée de merde.
1: Alors elle s'est battue contre son addiction, elle a tout

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4: Eh bien, bonjour à tous et bienvenue dans les moins grosses têtes avec aujourd'hui autour de la table, en fait, journée mondiale des archives. Aujourd'hui, oui. Sur lui, j'ai retrouvé une photo qui prouve qu'il a pris du bidou, mais il reste beau gosse, piètre.
5: Oh, merci.
4: À sa gauche, j'ai retrouvé dans les archives une vidéo de lui à 7 ans, déjà bourré, Corentin. Le réalisateur de cette émission, 97, il mesurait déjà 2m20. Depuis, il s'est tassé, Vito. Et la seule fan de l'émission, bon bah... elle a pris un bon coup de pelle et la moustache a poussé en 20 ans. Stouff.
3: Merci.
4: On commence avec une première question d'un auditeur qui est curé. Père GPT entre de messe.
6: GPT entre de messe.
4: Père GPT entre de messe. En 1867, l'archiduchesse d'Autriche, Mathilde de Teschen, est morte alors qu'elle n'avait que 18 ans, mais comment est-elle morte ?
5: C'est un accident.
6: Un accident ?
4: Non, oui, c'est un accident.
5: Elle est tombée dans un puits ?
4: Non.
5: Elle est tombée ou
4: alors c'est un accident très bête.
7: Tombée dans les escaliers ?
4: Non, pas du tout.
5: Elle a marché sur un truc ?
4: Alors c'est dangereux et ça pourrait encore arriver
3: est-ce
4: aujourd'hui.
3: Est-ce que c'est un problème de cœur ? Le cœur s'est arrêté en faisant une action ?
4: Pas du tout.
8: Elle a déclenché un incendie sans faire exprès ?
4: Alors, elle a déclenché un incendie d'une façon particulière.
3: En faisant

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1: Les champions du monde de l'actu, voici le premier champion, elle a 27 ans. Ouais. Elle s'est fait arrêter, alors écoutez bien cette histoire, elle est dingue. Elle s'est fait arrêter après que les gérants des restaurants au travers tout le centre de la Floride, ce qui est quand même très grand, se sont rendus compte qu'elle affirmait que c'était son anniversaire tous les mois. Pour obtenir des desserts, des chansons.
2: Gratuits, oui.
1: Bon anniversaire, les petits indiens.
3: Et les desserts gratuits, surtout.
1: Et les desserts gratuits et les coupons promotionnels.
2: Ah,
1: alors, selon les enquêteurs, parce que c'est remonté loin, Ashley Monroe, c'est le nom de cette demoiselle, a maintenu un tableur qu'elle avait dans son ordi qui s'appelait Opportunité d'anniversaire 2026.
3: C'est drôle.
1: Qui retraçait tous les restaurants, les programmes, les récompenses, les noms des employés qui l'avaient déjà servi le mois d'avant.
4: Wow. Ah ouais, elle était organisée, madame.
1: Très organisée. La police affirme que les soupçons ont augmenté après que le personnel d'un restaurant l'ait reconnu lors d'une célébration d'anniversaire qui avait eu lieu 18 jours plus tôt.
4: Ah,
1: ouais, c'est quand même bizarre,
3: c'est inquiétant,
1: madame. C'est tous les jours. Elle a été condamnée à une interdiction de rentrer dans les enseignes en question, ainsi que dans son jean.
4: Ah bah oui. Avec le dessert là.
1: Ah, parce que trois anniversaires dans chaque restaurant, par un moment donné, bon, je veux dire,
4: ça se paye.
1: On n'est plus dans du 38. Deuxième champion, livreur. Alors lui, il m'éclate aussi. Alors lui, pour moi, je l'aurais mis numéro 1. C'est mon champion Uber Eats à vélo. Ouais. Samedi, 1h35, il fait un détour par le Casino en pleine livraison pour se refaire et arrêter les livraisons Uber. C'est vrai que c'est très dur, Uber. C'est vrai, c'est compliqué, c'est partout.
3: Les intempéries, tout ça, ouais, ça joue aussi. Quoi.
1: Le client était inquiet de son retard, lui dit, attendez, vous bougez plus, je vois sur le plan, il se passe plus rien. Sa réponse, je suis au Casino, je me refais ce soir et j'arrête Uber Eats.
4: Ah merde.
3: Oui, il avait la commande, du coup.
4: Ouais, bah oui.
1: Quelques minutes plus tard, nouveau message, finalement, j'ai tout perdu, j'arrive, vous livrez tout de suite.
3: C'était froid, mais bon.

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1: La journée mondiale des archives. Pour nous aider à parler archives, on a qui ce matin?
2: Bah on a Patrick Sébastien.
1: Ah bah oui. Hey, c'est bon.
3: Le plus fort, c'est Raymond. Qui fait l'hélicoptère avec sa bistouquette. Le plus beau, c'est Raymond. Le plus fort, c'est Raymond.
2: Il
3: rentre dans les airs en faisant tourner sa
2: quéquette. Salut, salut les petits culs, ça va les
4: lève-toi. Salut Patrick,
2: ça va. Ça va, putain, on aime les ballons. Vous voulez parler bien?
1: Non. Ça va, je déconne. Attends, Pietro, il y a ton engin qui traîne.
2: Ah,
1: je bouge pas, je vais le charmer comme un serpent.
5: Oh, dis donc,
1: ouais. T'as vu comme elle gigote?
2: Wow.
1: T'approches pas, Corentin, ouais. Va te porte, c'est pas le con.
2: Pardon, désolé. Merci Patrick, c'est toujours un plaisir de vous voir faire en fait.
1: Ouais, ça va, qu'est-ce qu'il y a? Putain, t'es jaloux.
2: Non,
1: attends,
2: non.
1: Mon Corentin,
2: ouais.
1: J'ai aussi pensé à toi, baisse ton pute.
2: Ouais.
1: Attends, serre les fesses.
2: Ouais.
1: C'est mieux là. C'est bien mon champion, t'as mangé des fibres. Ça me rappelle une vieille Covid.
2: Non, bon bref Patrick.

0: Et qu'hier c'était la journée des archives. Vous en avez de la télé à nous partager ou pas?
1: Déjà, je vais te dire un truc, tête de pneu. Parle plus de télé avec moi parce que j'en ai plus rien à foutre des médias. Bah, tu sais, France Télé m'a laissé tomber comme une merde. Non, en fait, les archives, je vais te dire, faut les garder. C'est un peu la trace de notre passage sur cette terre. Vous voulez

0: québécoise. J'ai même Popek qui faisait la pieuve devant Charlie Dillot aux élites de Grenoble.
1: Wow.
0: C'est beau, putain, ah, c'était ouais. beau. Et il y en a une, je peux vous la raconter en chanson. Vous êtes chaud?
1: Ouais.
0: Allez, musique.
2: Soft. Hein.
0: Vous tous qui êtes dans la voiture, qui êtes en train de nous écouter.
1: Ah, Cédric, t'as dans les mains.
0: Ça, c'était passé. Oh.

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2: Aujourd'hui, journée mondiale du tricot.
3: Wow. Wow. Ouais.
4: Une maille à l'envers.
2: Tremble Pascal Pro. Journée mondiale du tricot et qui revient à la mode.
3: Ouais.
2: Les plus jeunes se remettent au tricot.
4: Grave. Coché, ouais.
3: Ah, la flemme.
5: Oh, moi je me souviens quand j'étais petit que ma mère elle me traînait dans les boutiques fil d'art, ça me rendait fou, c'était long. Oh,
3: le bruit des aiguilles.
5: C'est le traumatisme.
2: Où le mec il t'ouvre des trucs et t'as genre 8000 fermetures éclair. Et après il dit les boutons, vous les voulez comment dorés? Et là il t'en envoie, il t'en sort 8000 aussi. Tu sais, je devenais fou, je suis d'accord avec toi.
5: Pareil.
2: Alors qu'est-ce qu'un point mousse? Pour frimer la machine à café.
3: Ah, ça, c'est au bar, ça.
5: Ah, oui.
3: T'appelles un collègue.
6: C'est la tireuse.
3: Non, allez, c'est point mousse, là.
6: Si tu penches pas, c'est le verre. Ça fait la mousse, donc c'est le point mousse.
2: Bah non, c'est pas ça. C'est le point obtenu quand on tricote toutes les mailles à l'endroit sur plusieurs rangs, ça s'appelle le point mousse.
5: D'accord.
2: Le Bobby Noir, c'est quoi un Bobby Noir?
6: Ça, c'est le mec, la version afro de Dallas avec Bobby Noir dedans.
2: C'est le Bobby de Côte d'Ivoire.
6: Ouais,
2: bien sûr. T'as sous Hélène, donc t'as Bobby Noir.
6: C'est ça.
2: Tu vas sortir prendre l'air, toi. Il est temps que tu t'aères, sans que tu finiras.
4: Pas
2: l'année. C'est la machine qui enroule le fil autour d'une bobine.
5: Ah, le truc
2: sur les...
5: Après, le rouet, le machin et compagnie, là, tout ça. Là,
2: ouais. Et qu'est-ce qu'un mérinos? Le premier qui me dit le matelas des réveillons en beauté.
4: Mérinos, mérinos. Mérinos.
5: Non, c'est
3: pas la ref, là.
5: C'est les fans de, de Mérine.
6: Ah oui.
5: Le tueur, le tueur là.
3: Ah oui.
2: Les mérinos. Ah, d'accord, ok. Voilà. Les femmes de Bessrine, c'est donc les Mérinos.
3: Ils tweetaient à l'époque. Trop fort, Mérine.
2: Bon, je vais l'amener, c'est quoi? Je vais l'emmener prendre l'air pour de bon. C'est une laine qu'on retrouve mélangée quand elle est finie avec d'autres filles. Bon, on s'en fout.
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0: aujourd'hui. On continue avec un grand succès, tiens. Allez, c'est pour vous les filles, pour vous les chouchous.
1: Alors, voilà. C'est comme ça tout le temps, ce qui a le don de rendre fou sa femme.
2: Ça y est, t'as fini là?
0: Non, pas encore.
2: Quoi, non, pas encore?
0: Il rame, hein.
2: Comment il rame? Allez, non. T'as tout, on y va.
0: Non, je dis bonjour vite fait.
2: Non, tu éteins.
0: On a pris 2 heures de
2: plus. On y va, les garçons, ils vont râler.
0: Ouais, mais attends.
2: Éteins, je te dis.
0: Mais 2 minutes.
2: Mais éteins. Tu éteins.
0: C'est fait, c'est coupé.
3: Ah, il écoute quand même.
1: Alors, le couple va tellement mal que des amis viennent chez eux pour essayer de raisonner le mari.

0: Après, c'est forcément.
1: Oui, mais tu l'envoies chier.
0: En fait, je pense que ça dépend de l'âge que tu as. Je pense que oui. Ça dépend si tu gagnes avant 50, après 50. Ouais. Je pense que tu gagnes assez jeune, effectivement. Bah, d'un seul coup.
2: D'un seul coup, t'es beau.
0: Madame, elle peut dégager monsieur, monsieur peut dégager madame, tu te fais une nouvelle vie. Oui, ouais. Bien. Mais je pense que quand t'as passé un certain âge, t'as les enfants, le machin, tu t'entends bien avec la personne avec qui tu es.
2: Ouais. Pff, tu vas
0: pour de l'argent, tu vas reprendre quelqu'un qui va arriver pour ton pognon. Ouais. Non, honnêtement, je suis pas sûr. Je pense
1: non, tu seras pas heureux.
0: Non, mais c'est ça. C'est que non, mais par contre, ça doit être un kiff hein, quand même. On peut se le dire entre nous.
2: Sur le coup, je pense que les deux premières semaines, ça doit être du grand n'importe quoi. Hein. Et puis en plus, tu te fais plaisir, comme tu dis. Généralement, t'en donnes à tes amis, mais à ta famille. Et là, tu te fais tes trucs.
0: Je pense vraiment qu'il y a une. Je pense qu'il y a une vraie parano. Je pense qu'il y a une vraie parano de à qui tu le dis.
2: Oui.
0: Selon. Oui. T'habites dans une grande ville. C'est-à-dire, par exemple, t'es en plein centre de Marseille, t'es à Lyon, t'as une forme d'anonymat.
1: Tu passes inaperçu, ouais.
0: Okay. T'habites dans une petite ville. C'est que tu le dis à qui?
1: Un petit village.
0: Tu te vois avec un secret pareil, ça veut dire que tu vas dire ah non, surtout ne disons rien aux gens, vivons comme si de rien ne se passait. Bah, tu peux pas en faire.
2: Et si à partir du moment où tu le dis dans un village, mon gars,
3: c'est terminé. Et t'as l'impression que tout le monde le sait.
2: Bah évidemment.
3: Salut, comment ça va? Mais ça va, pourquoi? Qu'est-ce qu'il y a?
0: Ah, tu demandes comment ça va? Tu veux de l'argent, c'est ça? Ah, parce que tu m'as demandé comment ça va. Tu ne le demandes jamais comme ça. Non, mais je pense que c'est.
4: Tu peux détester aussi des gens.
0: Ben oui.
4: C'est soit tous les gens vont être gentils avec toi pour avoir du blé, ou soit ils vont dire ah, rien de l'autre, plein des
3: salis.
0: Tes enfants, ils t'appellent pour dire bonjour, Kata, tu veux du blé encore?
1: Pas ça. Est-ce que ça doit être bien quand même?
0: Bah non.
4: Ah,
0: non,
4: moi, je m'en branle, moi je me casse, je leur vais aller.
1: Ah là là, pas
0: oui,
1: de
0: mais non, mais
1: vraiment. Les soucis de facture et tout,
0: bon,
1: t'oublies.
0: En tout cas, c'est un Belge qui a gagné, je crois que nous avons.
2: Alors,
4: le bourgmestre. Ouais, on a le bourgmestre belge avec nous. Bonjour monsieur.
5: Alors, je suis pété d'oseille, hein, je le dis, je suis pété d'oseille. Vous êtes Jean-Luc, vous êtes Jean-Luc,
0: ben non,
5: je
0: non,
5: suis
0: non.
5: riche et je vous emmerde, non, non, et non, voilà.
4: Non, non, non, mais attendez là, parce que c'est pas du tout ça le truc.
5: Ouais.
4: Non, non.
5: Comment?
4: J'ai dit attendez, parce que là, c'est pas du tout vous qui avez gagné. Hein.
2: Non, c'est un Belge, mais c'est pas
4: oui.
2: vous.
5: Ah, attendez, attends. Excuse-moi, je n'entends rien du tout. T'as les boules, je veux dire, t'as les glandes, t'as les crottes de nez qui pendent, comme on dit. J'en suis blindé, j'ai déjà des projets plein la tête.
4: Mais non,
5: fait, là-dedans, c'est une usine de création, tellement j'ai des idées pour aller faire des choses avec cet argent, je t'en
4: oui,
5: dis.
4: Mais c'est pas vous le gagnant, c'est un Belge, oui, mais c'est pas vous.
5: Mais ça, arrête, ça, c'est tout comme 175 millions d'euros, c'est trois fois le PIB du pays. Ah. Arrête, l'Allemagne qui a une piste. Je te jure qu'il va pisser du champagne. C'était de l'eau et encore c'est de l'eau. T'aurais pas mis une gourde en dessous. Hein, mais là.
4: Mais c'est pas votre argent, c'est l'argent du gagnant.
5: Oui, ouais. Je vais te dire, avec tout ce qu'on va lui prendre en impôt, ça va être un peu comme si son argent, c'était notre argent. Ouais. On va mettre de la truffe dans notre fricadelle, on va mettre du caviar dans la gaufre, à l'intérieur, fourrer à la place du sucre. Là, on va se remplir le bit mon solo, qu'est-ce qu'on va être bien. On va tellement boire de bière pour faire ça qu'on va péter de la mousse.
4: Non, non.
5: Mais, quand tu pètes, tu fais de la mousse.
4: Vous allez pas pouvoir. Oui, oui, c'est net d'impôts, donc vous n'allez rien toucher.
2: Il n'y a pas d'impôts sur ces trucs-là, c'est
4: voilà,
2: net
4: c'est
2: d'impôts.
4: Net d'impôts là, donc,
0: quand tu commences à me faire chier,
5: non, je vais te dire, tu as réponse à tout, c'est extraordinairement agaçant.
4: C'est la vérité.
5: Dis-moi, comme tu sais tout le français, ta tête de français, tes joues de français qui sent le pâté, là. Dis-moi.
4: Ça va,
5: vas-y, allez,
4: vas-y. Pas le physique.
5: J'entends pas le vas-y, monsieur, on n'attaque pas le physique quand on n'a pas les moyens. Alors, je pose la question, est-ce que tu as le nom du gagnant?
4: Oui, je dois avoir ça, attendez, je regarde là, c'est. Hop, Éric Dupont.
5: Ah oui, putain, regarde.
4: Éric Dupont. Oh,
5: en fait,
4: c'est un Français, je crois.
2: C'est un Français qui était passé en Belgique.
4: Oui. Il ouvre moi là.
0: Non, attends, je sais pas vrai. C'est un cocu de Français qui a vendu son ticket chez nous.
4: Oui.
0: Il est venu, il a repassé la frontière.
4: Quoi?
0: Je suis dégoûté.
4: Bah, tu m'étonnes.
0: Ah, je suis un petit trèfle feuille parfumé, je suis au bout du rouleau de PQ.
5: Ah, je ne vais pas bien, on s'est fait niquer comme des bleus, vraiment.
4: Bah, tout là.
5: C'est insupportable.
4: Hein?
5: Je vais me suicider à la Tourtelle.
1: Mais non.
5: Ainsi.
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0: Bah, quel rapport? Ah, lui, il a entendu parler d'un truc avec ses parents.
1: C'est pas bon,
0: ça, c'est tes parents, ils veulent faire un crédit, à mon avis, une histoire d'hypothèque.
2: Ouais. C'est une garantie pour la banque.
1: Ou c'est un dieu égyptien, je sais pas.
0: Ouais. Ou alors, tu peux dire que c'est une discothèque pour hippopotame, c'est comme tu veux. C'est à l'hippopotamus, après, ils vont à l'hypothèque.
1: Voilà.
0: C'est ça, mon grand. C'est quand on prend une caution, quand la banque prend des sous, mais qu'elle veut en plus se surprotéger de tout.
1: C'est ça.
0: Voilà.
1: Elle voulait voler la maison de tes parents.
0: Voilà.
3: Salut l'équipe, c'est Marie. C'est qui commande dans votre maison?
0: C'est qui commande dans notre maison? Alors, Corentin, c'est Libre.
4: Ouais, moi, c'est moi qui commande tout ça.
0: Vito.
5: Bah, c'est.
0: Charlotte.
5: Ouais.
0: Ah, je suis d'accord. Je le vois, de toute façon, t'as une tête de faible. t'as des yeux de faible.
1: Attends qu'on arrive à toi.
0: Ouais, attends. On va y arriver.
1: Moi, je lui fais croire que c'est elle alors que c'est moi qui commande.
0: Voilà. Souffle.
2: C'est moi la chef. Laissez-moi croire aussi.
1: Non, j'ai aucun doute.
2: Ah non, je peux.
1: Non,
2: c'est lui, mais.
4: Tu sais que la dernière fois, j'ai fait une soirée avec Pietre chez Tony qui bosse avec nous l'après-midi. Il était en train de faire à manger. On a eu cette discussion. Et Pietre, il était tout seul en train de faire revenir ses champignons. Il disait Non, mec. Quoi, elle, c'est moi le bonhomme chez moi.
2: Non, mais moi,
4: elle dit des trucs et moi je gueule après. C'est moi le patron. Tu vois.
0: Moi, j'essaierai même pas de vous mentir.
4: C'est elle.
0: Comment?
1: C'est elle.
0: Moi, c'est France Tonnerre.
1: C'est France Tonnerre.
0: C'est elle.
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0: grisaille va encore dominer ce jeudi dans la moitié nord avec quelques averses dans les Hauts-de-France et dans les Ardennes. Ce sera bien couvert aussi ce matin dans le centre du pays, jusque dans la vallée du Rhône peut-être. Et pour être sûr de trouver le soleil direction le sud, les côtes de la Méditerranée, vous aurez jusqu'à 29 degrés, 24 à Cahors contre 21 à Bourges, 20 à Paris, Reims et Alençon.
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0: Et c'est donc le jour J pour le mondial de foot. Vous faites peut-être partie de celles et ceux qui continuent de compléter leur album Panini. Il est d'ailleurs plus épais que les éditions précédentes puisque le nombre d'équipes est passé de 32 à 48 avec désormais 980 stickers à coller. D'ailleurs, ils sont difficiles à trouver depuis quelques jours. C'est l'un des produits dérivés phares de la compétition. Il y en a également qui sortent plein d'autres qui sortent pour l'occasion. T-shirts, ballons, casquettes, peluches, bien sûr. Plein de figurines aussi comme celle de la célèbre marque Funko qui vient de sortir sa collection pop de l'équipe de France. Dans les fameuses boîtes numérotées, on y retrouve notamment Kylian Mbappé, Ousmane Dembélé et Jules Koundé avec le maillot officiel et dans des poses inspirées du jeu de chaque joueur sur le terrain. Les collectionneurs peuvent aussi se procurer le Monopoly spécial Coupe du Monde 2026 avec là encore des cartes Panini à collectionner et à échanger. Les propriétés ne sont pas des stades mais des matchs légendaires. 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
2: Dernière émission de l'année ce soir pour Cyril Hanouna sur W9. On fait un beau succès hein, ouais. À la télé. Hein. C'était pas évident de revenir sur une chaîne comme ça, créer un talk show alors qu'il y avait que de la télé-réalité jusque-là. Enfin, honnêtement, bah voilà, quand c'est bien, faut le dire, il n'y a pas grand-chose qui marche en télé. Hein. Qu'en pensent les personnalités de la villa? Ont-ils des vérités à nous avouer? On va leur demander, on va commencer avec mon Cyril. Ça va Cyril?
3: Salut,
2: ça va toi?
3: Chérie, comment ça va mes merveilles?
2: T'es frais.
3: Eh les chéris, non mais je vous le dis, ce soir. Dernière de l'année, ça veut dire qu'après j'aurai tout le temps de vous écouter tous les matins, peinard, les doigts de pied en éventail.
2: Ah ouais, c'est nous que t'écoutes, je crois. Hein.
3: Comment?
2: C'est nous que t'écoutes, hein. Ça me fait
3: plaisir.
2: Ah bah
3: oui, le matin j'écoute que vous. Bah oui. Les autres j'écoute pas, je vous le dis chérie, je vous écoute en faisant du padel. Ouais. Non mais je vous le dis, ça va être énorme, je vous adore les chéris, vous êtes les meilleurs.
2: C'est gentil, voilà. Merci. Ce soir, prime des vérités, alors vous allez avouer quelque chose?
3: Les chéris, je vous le dis, Jean Pehup de Géraldine, qui à chaque fois me dit que je suis le meilleur. Le plus fort, le plus sportif, avant de me poser une question, là, je suis sûr qu'elle va le faire.
4: Cyril, oui, vous qui êtes le plus sportif de la bande, le plus fort, le plus musclé, dites-nous, vous continuez à faire du sport en congé ou vous faites une pause?
3: Alors ma Gégé, je vais te le dire ma chérie.
4: Oui avant, Cyril, je vous écoute.
3: Avant je profitais, j'étais jeune, j'étais frais. Maintenant je fais attention à ma santé.
2: C'est vrai.
3: Pour te dire, à 19 ans, je kiffais, je faisais du sport, je mélangeais tequila, vodka ou rhum. Aujourd'hui, si je mets un peu de lait dans un café, je me liège dessus.
4: Bon, voilà, Cyril.
3: Ça va bien, merci ma Gégé. Bisous les chéris, à ce soir sur W9. Bisous les chéris.
4: Merci, à bientôt Cyril et bonnes vacances. Et on a Nagui. Bonjour Nagui, ça faisait longtemps.

0: spécial vérité. Et pour jouer avec nous, accueillons notre maestro Manu de Paris.
1: Bonjour monsieur Nagui.
2: Ah.
1: Et bonjour à tous. Coucou ma Brigitte, c'est papa, c'est ton chéri. T'as vu, je fais l'émission de Nagui. Bisous à toi et toutes tes copines qui nous regardent à l'EHPAD.
0: Oh, une embrasse tout le monde, monsieur le président Emmanuel. Vous allez tenter de ne pas oublier les paroles de cette chanson de Daniel Balavoine. Balavoine, je suis pas un héros. Est-ce que vous êtes prêt, Manu de Paris?
1: Je suis chaud comme une baraque à frites, bouillant comme le charbon d'une chicha à goût-pomme. Balance la musique, frérot.
0: Manu de Paris, je ne suis pas un héros de Daniel Balavoine. C'est parti.

0: impôts. Je suis pas un blaireau. Un blaireau.
1: Ah, c'est faux.
2: Oh là là. Je ne suis pas un blaireau, on a entendu, monsieur le président, je ne suis pas un blaireau, même si je ne veux pas baisser les impôts. Est-ce que vous bloquez les paroles?
0: C'est mon dernier mot, Jean-Pierre. Pardon, je bloque les paroles, Nagui.
2: Est-ce que ce sont les bonnes paroles? Et non, c'était « Je suis un gros blaireau ». Désolé, désolé, désolé, désolé.

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3: Voici le top de Stouff.
4: Oui, je vais faire très vite, je vais vous parler des dépenses qu'on regrette immédiatement après. Donc on va commencer par les abonnements gratuits oubliés, c'est les applications que vous avez voulu tester. Merci. 7 jours en fait.
3: Merci.
4: Voilà, 3 mois plus tard, bah, vous vous retrouvez à être débité parce que vous avez oublié d'annuler l'abonnement en fait.
5: Tu sais pas, mais ça, je crois qu'on en a tous perdu dans un coin que tu oublies, que tu payes.
6: Moi je regarde
5: quand
6: tout
5: c'est
6: le temps,
5: 10 euros tous les ans, tu sais pas, ça passe comme ça. Il paraît qu'on en a tous.
3: Je vais regarder tout de suite. Des
4: vas-y,
3: abonnements,
4: vas-y.
3: Je suis sûr que j'ai payé.
4: C'est les gratuits, tu sais, tu testes pendant 7 jours ou 3 jours et puis t'as pas eu le réflexe de l'enlever tout de suite.
3: Alors déjà, fais-tu une photo?
4: Ah, t'as pas.
3: J'en fais jamais.
4: Donc tu le payes tous les mois.
3: Je paye, ouais.
4: Combien?
3: C'est à l'année. Ça doit être 35 euros.
6: Ah ouais.
4: Oh là.
3: Allez, attention, on y va. LinkedIn. J'avais rien compris à ce
5: comment tu sais, t'as une application qui te.
3: Tu vas dans abonnement.
4: Oui, tu vas dans abonnement, ça te dit.
3: Ah,
4: parce que
5: c'est pas mal ça.
3: Photo Revive. Pour faire revivre les photos. J'ai dû faire revivre une fois ma mère et mon père en photo. 44 euros l'année. Tiens, prends ça.
6: Allez, bim.
3: Cloud. Alors là, eux, ils m'ont bien niqué, eux. Alors, Cloud, c'est le petit truc que vous mettez derrière votre téléphone quand vous faites une réunion. Vous savez, ça remet toute votre réunion, ça écoute tout.
6: Ah oui.
3: Et à la fin, ça remet tout.
6: Ah, il oublie ça.

0: Oui. Vous savez, ça remet toute votre réunion, ça écoute tout.
1: Ah oui.
0: Et à la
1: oui,
0: fin, ça remet tout.
1: Ah,
0: ça
1: il oublie ah. 16 mots sur 20.
0: Si, ça marche bien.
2: Oui.
0: Mais c'est 249 euros par an.
3: Oh mais pourquoi t'as pas enlevé les trucs gratuits? Mais il faut vraiment y penser là.
0: Ah là, bah, parce que j'ai pas.
2: Mais s'en sert pour le coup.
0: Oui, mais merci quand même. Je viens de voir deux, trois petits trucs.
3: Bon, je continue. Il y a le fameux restaurant sur une place touristique parce que tu voulais la belle vue. Sauf que ton addition, elle est très haute. Et puis le plat, il était pas super bon.
2: Était malade après.
3: Était malade.
0: Il y avait une belle vue.
3: Voilà. On a tout ce qui est crème anti-âge. Tu te dis sur le coup, allez, ça va fonctionner, mes rides, elles vont disparaître. Puis en fait, non. Ça bouge pas. Ta grand-mère a fait plus fraîche d'ailleurs.
0: Bah, maintenant, on nous a offert il y a pas longtemps et je trouve ça super. C'est les crèmes qui cartonnent là, qui ont été mises numéro 1 là, des crèmes qui ont battu tout le monde. Les crèmes de chez Lidl.
2: Parkside.
0: Non,
3: ah,
0: mais
3: les
0: non.
3: Sciences.
2: Ça.
0: Incroyable.
2: Ah bon?
0: Elles ont été élues quasiment les meilleures crèmes et elles sont vendues chez Lidl. Autant vous dire que c'est pas.
2: Ouais, par rapport à la Guerlain ou.
0: Voilà.
2: À la...
0: C'est fait en peau de mammouth, de saucisson de porc, là, je sais pas quoi, là. À base de sperme de taureau, de. Je sais pas, ils pètent toujours des trucs dedans. Ouais. Semences de saumon faisant des andes.
3: En deux des dépenses qu'on regrette, on a le fameux taxi au lieu du métro ou du bus parce que t'es fatigué. Tu te dis, bon, allez, je vais prendre le taxi. Une fois que t'arrives chez toi, tu dis, ouais, c'est vrai que j'aurais pu rentrer à pied ou en taxi, enfin, ou en métro et je payais moins cher, quoi.
0: Et d'accord.
3: Et pour terminer, on a la fameuse commande McDo.
2: Ah
3: parce que t'avais la flemme de cuisiner, parce que tu voulais manger vite. Et puis
2: parce que c'est ton perroquet qui l'a commandé à ta place.
3: Et pour toi, c'était facile de cliquer sur la frite, et puis de rajouter le sundae, et puis pourquoi pas avec la boîte de nuggets. Et tu manges et après tu te dégoûtes.
0: Et puis ils te rajoutent à la fin quand t'as fini. On souvent commandé également. Et puis allez, t'en mets deux.
4: Allez.
3: Et voilà.
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2: Les épreuves du bac, pour beaucoup de parents, évidemment, c'est souvent plus le stress pour les parents que pour les enfants.
3: Souvent.
2: Parce que les jeunes, maintenant, ils y vont en décontract, ils ont fait leur calcul de points.
4: C'est vrai. Alors,
3: en fait, le plus stressant pour les parents, c'est de trouver, enfin, d'attendre où vont aller leurs enfants. Et c'est surtout de trouver l'appart en 2 mois.
2: Oui, puis bon, tu rajoutes Parcoursup, tu rajoutes tout ce qui va avec.
3: Voilà.
2: J'enquête exclusive a décidé de bosser sur les épreuves du bac de cette semaine.
3: Cette semaine, dans 90 enquêtes, ils passent le bac, les partiels, les concours. Une génération capable de regarder 8 heures de vidéos sur les théories du complot concernant les pigeons, mais qui trouve qu'une fiche de révision de 2 pages, c'est beaucoup demandé. Selon un sondage, 68% des étudiants se demandent à quoi servent leurs études. Les 32% restants étaient absents au moment du sondage. Chaque année, ils s'acharnent à décrocher un diplôme prestigieux avant de tout quitter 6 mois plus tard pour aller traire des chèvres en Nouvelle-Zélande, vendre des bracelets à Bali ou devenir moniteur de plongée après 5 ans d'études en droit fiscal. 90 enquêtes, génération examen, enquête sur ces étudiants qui révisent pour un futur qu'ils ont déjà prévu de quitter, c'est bientôt sur ces stars.
2: Après le bac, cherche enquête exclusive, il y a aussi Parcoursup.
3: Parcoursup, chaque année, des milliers de lycéens formulent des vœux précis.
5: Je veux faire du droit à Bordeaux, du commerce à Lyon, de la médecine à Paris.
3: Puis la plateforme répond, félicitations, vous êtes admis en licence de gestion des espaces verts à 700 km de chez vous. Pour Enzo, qui rêvait d'être avocat, ce sera finalement berger dans le Cantal.
2: Oh bah voilà.
3: Pour Anaïs, qui se voyait chirurgienne, elle ouvrira un PMU à Rostrenin, en Bretagne. Quant à Mathis, après avoir reçu son 15e refus, il a décidé de se reconvertir dans les tests de cigarettes électroniques sur les réseaux sociaux. Un métier qu'il exerçait déjà officieusement depuis la 4e. Il fumait du Ragnarok en cours de technologie.

la moitié nord. Le soleil va gagner du terrain demain avec un mercure qui va bondir même. Un météo plus complète à la fin de ce flash. Une hausse du mercure qui inquiète d'ailleurs les autorités. Il pourrait faire jusqu'à 35 degrés ce week-end dans le sud-est. 5 départements de l'arc méditerranéen sont justement placés ce jeudi en vigilance orange pour les feux de forêt. Hier à Pézenas, dans l'Hérault, un incendie qui s'est déclaré près d'un stand de tir a parcouru près de 5 hectares de végétation. Une centaine de pompiers et des canadaires ont été mobilisés. Mais quel sujet pourrait bien tomber ce matin? Une question que se posent près de 530 000 élèves de première qui s'apprêtent à découvrir les épreuves anticipées de français, avec au choix la dissertation ou le commentaire de texte pour la filière générale. Coup d'envoi donc du bac général et technologique, avec une nouveauté cette année, une épreuve anticipée de mathématiques demain qui se fera sans calculatrice. Les élèves de terminale pourront encore réviser tout le week-end pour la philosophie. De futurs étudiants qui, pour certains, sont encore en attente d'une réponse sur Parcoursup. Justement, la phase complémentaire débute aujourd'hui. Pour les jeunes qui n'ont pas encore reçu de réponse positive parmi les formations désirées, ils peuvent dès aujourd'hui donc formuler jusqu'à 10 vœux supplémentaires. Dans l'actu également, Patrick Bruel est finalement ressorti libre hier soir du bureau des juges. Le chanteur de 67 ans, pour lequel le parquet de Nanterre avait requis la détention provisoire, a en revanche été mis en examen pour viol et agression sexuelle dans 4 affaires. Plusieurs milliards de personnes s'apprêtent à vibrer pour le mondial de football. Début ce soir de la Coupe du Monde depuis le stade Azteca de Mexico, avec la rencontre Mexique-Afrique du Sud à 21h. Avant ça, 8 artistes vont se produire sur scène à l'occasion de la cérémonie d'ouverture. Mais ce ne sera pas la seule. Le Canada et les États-Unis, qui accueillent également la compétition, ont prévu d'énormes shows demain soir. Les Bleus, sont bien arrivés à Boston et joueront leur premier match mardi contre le Sénégal. En basket, 3e succès en 4 matchs pour les New York Knicks en finale de NBA. Ils ont de nouveau battu d'un cheveu cette nuit 107 à 106 les San Antonio Spurs, qui sont donc menés 3-1. Et puis une centaine de chefs, près de 400 ateliers culturels et des concerts, notamment Pony Pony Run Run qui lancera sa nouvelle tournée, l'ADN du Lyon Street Food Festival.

0: pause. Mmh. Voilà, ça tasse. Restez là, dans un instant, vous allez entendre Annie Dingo. Mais que fait l'ancienne maire de Paris?
1: Eh oui.
0: Restez là, des décisions incroyables. À tout de suite.
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0: Aurore, oh, tu es la gagnante des 10 000 euros du triple mix. Oh,
3: vous êtes incroyable, merci beaucoup.
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1: Des temps plus maires de Paris depuis les dernières élections présidentielles, le municipal, pardon, beaucoup de gens se disent mais que fait Anne Hidalgo?
2: C'est vrai, on n'a pas de nouvelles.
3: Va-t-elle revenir? Est-ce que c'est la retraite?
4: Fait du compost.
3: Fais du compost, patriarcat là, resserre tes jambes, elles vont choper froid, vas-y.
5: Bonjour Annie.
3: Alors laissez-moi vous dire avant de commencer les blaireaux, d'abord vous ne m'avez pas manqué, et d'une.
6: Super.
3: Je veux aussi préciser que non, ce n'est pas que les Parisiens qui ne m'aimaient pas, non. Les Parisiens étaient distancés par le génie de mes idées. J'y peux rien, s'ils réfléchissaient à 30 km/h et que j'étais trop en avance sur eux, voilà.

0: États-Unis, le Canada et le Mexique qui affrontent ce soir en ouverture l'Afrique du Sud. Une rencontre qui sera précédée par la cérémonie d'ouverture dès 19h20 depuis le stade Azteca de Mexico. Ce sera à suivre sur M6. Les Bleus, eux, sont arrivés la nuit dernière dans leur camp de base à Boston. Autre compétition mondialement suivie, les 24 heures du Mans, dont le départ sera donné à 16h samedi en hypercar contre-performance. Hier soir, des 5 voitures de Ferrari et de Peugeot qui sont arrivées dans les dernières places des essais qualificatifs. L'Alpine numéro 35 a réalisé le meilleur temps. Côté musique, une annonce qui a du chien. Les L5, révélés par l'émission Popstar au début des années 2000, vont se reformer. Et pour un projet inattendu, les 5 membres du groupe ont prêté leur voix à des personnages du film d'animation Pat Patrouille Mission Dino, qui sortira au cinéma le 5 août. Et ce n'est pas tout, hein, puisqu'elles ont également enregistré la chanson officielle du film, un titre baptisé Encore et Encore, qui est sorti hier soir.
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0: Avant le retour du soleil demain sur la plupart des régions, les nuages auront encore l'avantage ce jeudi dans la moitié nord. Quelques averses même dans les Hauts-de-France et dans les Ardennes. Ce sera bien couvert aussi ce matin dans le centre du pays, jusque dans la vallée du Rhône. Et encore une fois, direction le sud, pour être sûr de trouver le soleil, il fera jusqu'à 29 degrés dans l'Hérault, 23 à Périgueux et Clermont-Ferrand, 21 à Nantes, 20 à Paris, 18 à Brest et Metz. 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

0: N'écoute, les écoutez surtout pas, notamment sur la culture générale. Et puis, l'avis de l'un des animateurs reviendra sur le canal des secrets. Ça sent la série France Télé, ça.
1: Je vais pas vérifier, mais il y a des chansons.
0: Oh, le canal des secrets, il manque plus que dans le Luberon, à Limoges ou à Clermont-Ferrand. Et à mon avis, ça sent le truc France Télé. Nous aurons tout à l'heure Jean-Pierre Foucault, Nicolas Sarkozy et Jean-Baptiste Guigan qui seront là-dessus. L'équipe est en forme.
2: Oui.
0: Bonjour Stoufette.
3: Bonjour Coé.
0: Comment elle va ce matin?
3: Ça va très bien.
0: Bonjour Monsieur Pietro.
4: Ça va?
0: Il est heureux.
4: Je suis avec Bad Bunny là en prod là sur un truc, mais on vous expliquera.
0: Rien. Bah, on vous expliquera parce qu'il y a une super prod tout à l'heure sur la compile des hymnes de la Coupe du Monde de football. Ça se passe à 7h30. Même si vous n'y connaissez rien et que vous vous en foutez du foot, restez là parce qu'il y aura un document exceptionnel à vous faire écouter tout à l'heure. Monsieur Corentin va bien?
1: Très bien.
0: Cette petite raclette hier, comment elle était?
1: Très bonne. Très bonne. J'avais pris du fromage de compète.
4: Hein. C'est vrai. Très bon. Voilà, un peu grâce, on a perdu Vito en fin de raclette.
0: Pourquoi?
4: Une sombre histoire de toilette.
0: Que s'est-il passé, monsieur Vito? Est-ce qu'on peut avoir l'explication à 7h07?
1: Quand Vito est invité chez les gens, il passe une heure à table et une heure au chiottes.
3: Voilà, c'est le petit Jésus qui vous a puni pour avoir fait ça devant une femme enceinte qui ne pouvait pas en manger.
0: Qui ne pouvait pas manger de la raclette, vous avez mangé ça devant elle, c'est tant pis pour vous.
5: Mais elle a des 50 balles.
0: Mais il s'est passé quoi?
5: Non, mais parce que là, c'est vrai que moi, des fois, j'ai des petits problèmes de bide. Et j'avoue que la raclette, là, hier...
3: Mais c'est bizarre, ça.
4: Mais on a regardé, on a demandé à ChatGPT, c'est pas possible.
5: Le fromage était excellent.
0: Si tu manges très gras d'un coup et que tu n'es pas habitué, tu peux aller aux toilettes en 20 minutes.
5: Hein. Oui,
1: non, mais l'autre, il dit que c'était déjà la raclette qui était sortie. Je dis non, c'est pas possible.
5: C'est la raclette qui m'a envoyé aux toilettes.
0: Moi, je sais que quand je mange plus gras que d'habitude, c'est l'effet, il est 20 minutes plus tard.
3: Oui, mais t'as mangé combien de fromage pour...
5: Mais pas beaucoup, mais c'est très bon.
0: Ce qu'on appelle pas beaucoup, il fait 2 mètres, donc pas beaucoup.
4: Alors, une meule, quoi.
0: Une info très importante. Alors que dans un instant, on va écouter Tamim Impala. Ils sont là? Non, Impala. Mais ils arrivent. Pour l'instant, voilà. Vous partez en vacances dans quelques jours. Alors déjà, vous êtes peut-être inquiet avec les grèves SNCF, en disant pourvu que mon train ne parte pas. Mais vous avez peut-être une deuxième inquiétude. Je rappelle que ça y est, le détroit d'Ormuz.

0: en live sur YouTube, Twitch, TikTok et Facebook. Vous pouvez nous suivre aussi sur l'appli Europe 2 dans le monde entier et nous laisser des messages partout. On les voit passer, vos messages. Bonjour, bienvenue, 7h15.
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0: Tiens, on a un petit bonjour, ma petite soufette.
3: Oui, sur les réseaux, on a Schlotz Info qui nous dit merci de saluer aussi les Suisses dont je suis. Ah ouais. J'adore vous écouter depuis des mois tous les matins. Merci de votre bonne humeur communicative.
0: Bisous à vous tous, merci de nous écouter. Vous qui êtes dans la voiture, c'est votre boulot, vous êtes déjà derrière le volant depuis un petit bout de temps. Courage avec Europe 2, on est là jusqu'à 11h tous les matins. 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Tu peux enlever le petit...
4: Non,
0: tu peux lui enlever ça parce qu'il est en train de jouer avec, ça me rend dingue.
4: Je vous le rendrai.

0: en fin d'heure.
1: Il y a un petit skateboard, l'autre il joue avec ses doigts depuis tout à l'heure. Piet, puis un stylo déjà, il me fait une heure avec. Si tu lui donnes un petit skateboard, on s'en sort pas.
2: Mais j'arrive pas à faire des figures.
1: Champion du monde de l'actu, il s'appelle Victor Rivas. Il est américain, il a 40 ans, il a réussi l'exploit d'échapper à la fois à la police et à un alligator.
2: Hein,
1: pendant une course-poursuite en Louisiane, tout ça en étant complètement bourré. Je peux encore rentrer. C'est après avoir percuté une barrière sur l'autoroute. Il a sauté d'une portion surélevée de la route pour atterrir dans le marécage où l'alligator l'attendait. L'alligator lui a arraché la peau à plusieurs endroits du corps, mais blessé, il a quand même continué sa fuite pour finalement, il a été repéré par un drone et arrêté.
2: Sacré Victor Rivas.
1: C'est vrai que c'est l'inverse maintenant. C'est fou, il y a eu un moment donné, t'avais les gens mecs qui avaient un petit

0: Deuxième champion, Kelsey Morgan, je l'adore celle-là. Elle a 34 ans, elle est américaine. Elle a vendu 1800 bouteilles d'eau à 9 $. Ouais. Sur un marché fermier, vous savez, tout le délire du bio. Ouais, le délire des influenceurs qui disent cette eau, elle est à la
1: sans nitrite, sans machin. Ça,
0: c'était de l'eau de montagne, je vous le dis parce que c'est quand même intéressant. Sans gluten artisanal, filtré à la main, sans cruauté et adapté aux végétaliens.
1: D'accord, mais il n'y a pas de gluten dans l'eau.
2: Il n'y a pas de cruauté non plus.
0: Les inspecteurs sanitaires sont venus et ils l'ont surpris en train de remplir toutes les bouteilles avec le tuyau d'arrosage qui sortait directement de la maison. Elle a été interrogée et elle a dit « Je n'ai jamais dit que ce n'était pas de l'eau du robinet. Ah, j'ai dit que c'était sans gluten. »
1: Mais évidemment, il n'y a pas de gluten dans l'eau.
2: Bah oui, forcément.
1: Et sans cruauté, bah oui.
0: De l'eau sans gluten. Vivement l'eau en poudre.
1: Ah ouais, voilà. Mais comment tu fais pour la foire, pour la fabriquer, l'eau en poudre?
0: Tu l'as dilué avec de l'eau.
1: Ah,
0: enfin, je t'expliquerai. Le champion du jour, c'est un père de famille qui, pour éviter de payer ses contraventions, a immatriculé sa voiture au nom de sa fille. Alors bon, il y en a peut-être qui y ont pensé. Hein,
3: elle a quel âge la fille?
1: Non, je disais avec ma mère, moi.
0: Alors qu'elle avait 9 ans.
3: Ah ouais.
0: Pendant 10 ans, il a accumulé les infractions en toute tranquillité jusqu'à ce que sa fille, devenue adulte, reçoive plus de 15 000 euros d'amende. Oh, et une saisie bancaire. Elle a fini par porter plainte contre son père, c'est quand même assez moche.
1: C'est ambiance,
0: et le tribunal a découvert qu'il avait déjà 12 mentions à son casier, dont 7 pour escroquerie. Il a écopé de 12 mois de prison avec sursis et l'obligation de rembourser sa fille.
1: Ah ouais.
0: Voilà, parce qu'elle a fait une chanson d'ailleurs, hein, mademoiselle.

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0: c'est qu'au début, ils étaient pas trop chauds, les deux là, les deux jeunes. Et puis après, il a dit, attends, j'ai combien?
1: 40 balles, c'est lui qui la répare. Il y a tout le bâtiment qui est arrivé.
2: Il y a tous les stagiaires de CNews qui sont arrivés.
3: C'est vrai que quand il a dit, je vous paye, tout le monde est là. Dans un instant, la compile des hymnes de la Coupe du Monde à ne surtout pas rater. Un document exceptionnel, même si vous n'êtes pas très football, avec les enfants dans la voiture, tout le monde devra écouter ça. Ce sera les chansons de cette Coupe du Monde. Spéciale révision et surtout spéciale, ce qu'il ne faut surtout pas dire. Ça se passe dans la rue, le meilleur ou le pire des réseaux tout à l'heure. Et puis Jean-Pierre Foucault, Nicolas Sarkozy et Jean-Baptiste Guégan, le sosie vocal de Johnny.

0: Très bien.
1: Oui, mais arriver à 16 ans ou 17 ans, il y a un moment, faut peut-être leur dire, non?
0: Il y en a qui se traînent pour Factera, oui, on est d'accord.
2: Non mais c'est, elle serait marrante si elle était entraîneuse d'une équipe, tu sais, le mec qui met jamais de but, non, mais chacun ses capacités.
3: Faut pas casser les rêves.
1: Bon, ça fait 10 ans qu'on est dernier, mais bon.
2: Oui, mais faut pas casser les rêves. Estelle, non. Voici les questions pour une prof de danse. Qu'est-ce qu'une arabesque? Une danse arabe, de la sauce au homard, l'arabisque de homard, voilà, ou c'est une pose en appui sur une jambe, l'autre tendue en arrière.
0: Ah, alors, j'aurais bien dit la deuxième, mais c'est une pose, on appuie sur une jambe, l'autre tendue en arrière.
2: Exactement. Qu'est-ce qu'un pas de bourré? C'est une pancarte devant une discothèque. Eh, pas de bourré ici. C'est la danse préférée de Corentin au quatrième vers.
4: Ça, je la maîtrise. Hein.
2: Ou pas de, c'est un pas de transition composé de trois transferts de poids rapide.
0: Alors, j'aurais bien dit moi en fin de soirée, mais c'est la troisième proposition.
2: C'est ça, là. Un, deux, trois. Et un entrechat, c'est quoi? C'est une réunion de copro entrechat? C'est pas de transition, c'est un pas de transition composé de trois transferts de poids rapide permettant de se déplacer latéralement, ou c'est la danse des ciseaux, évidemment le fantasme de Pierre Pézard.
0: C'est un pas de transition.
2: De latéral, allez, bravo. C'est bon, je te fais un gros bisou, je t'embrasse fort, embrasse tout le monde pour moi, d'accord, et bravo pour ce que tu fais. D'accord.
0: Très belle journée, bon courage à vous.
2: Bisous ma petite Estelle, bisous à toi. Bisous.
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2: Et
0: bisous à la femme de Hénal.
2: Ah, notre Fofana. Notre Fofana ce matin, et on a fait une vidéo, allez voir, elle a la machine à café avec nous ce matin. Elle fait partie de l'équipe Fofana. Bientôt elle aura notre place. Ce sera 7h-11h Fofana sur

justement placé en vigilance orange ce jeudi pour les feux de forêt. Hier à Pézenas dans l'Hérault, un incendie qui s'est déclaré près d'un stand de tir a parcouru près de 5 hectares de végétation. Une centaine de pompiers et des canadaires ont été mobilisés. Patrick Bruel est finalement ressorti libre hier soir du bureau des juges. Le chanteur de 67 ans pour lequel le parquet de Nanterre avait requis la détention provisoire a en revanche été mis en examen, notamment pour viol et agression sexuelle dans 4 affaires. Mais quel sujet pourrait bien tomber ce matin? Une question que se posent près de 530 000 élèves de première qui vont découvrir dans moins d'une demi-heure les épreuves anticipées de français avec

0: Avec les caméras, visiblement, ça vous fait marrer. Et ouais, comme ça, vous nous voyez, vous passez un petit coucou, vous passez une petite tête. Vous voyez toute l'équipe. Tout va bien aujourd'hui, Force
1: oui,
0: Rouge.
1: Oui, ça va très bien. On a Thomas sur Twitch qui nous dit coucou Koé et à toute l'équipe. Je vous souhaite une journée de fou et extraordinaire. Bisous à vous tous.
0: Merci, mon ami. Merci. Monsieur Pietro est en forme.
2: Ouais, ça va.
0: Ça va, Corentin. Qu'est-ce qu'il me raconte de beau?
3: Bah, ça va super bien.
1: Sa cigarette est réparée.
0: Eh bah, ben, ouais. C'est pas bien parce que c'est pas bien. C'est pas bien pour la santé. C'est pas bien pour les jeunes. C'est un mauvais exemple.
3: Un fléau.
0: Voilà. À qui maintenant il va devoir donner 40 euros parce qu'il a promis à tout le monde de l'argent.
2: Alors que la
1: cigarette. Tu lui as fait
3: Ouais, je lui ai filé 20 balles.
1: Mais non.
2: Alors que la cigarette neuve.
1: Avec vos

0: sais, on dirait une chanson de match nul.
1: Oui,
0: c'est un beau, c'est un beau match.
1: Partout, ça.
0: C'est un beau match, mais personne n'a gagné, quoi. Ça sent le. Tu vois, c'est le, ça sent le Iran Curaçao, quoi. C'est un match que tu regardes, c'est bien, mais.
2: Ouais, ouais. Elle aurait pu sortir n'importe quoi, en fait.
0: T'es comme ça, tu.
3: Ouais. Ça vaut pas le Waka Waka, quoi.
0: Je suis d'accord. Ouais. Waka Waka, ça sent une victoire. Alors, il y a Mexique, ça, c'est la musique qu'a sorti le Mexique.
4: Ouais.

0: ça.
1: Ça va être le générique de la Coupe du Monde au Mexique.
2: Non mais, tu vois.
1: Mec, c'est, ça veut dire que le commentateur, il va falloir qu'il soit au taquet après ça.
2: Non mais c'est surtout que tu sens le cliché entre les deux des, de l'Amérique du Sud. Parce que, mais remets-moi Shakira. C'est Shakira, regarde, c'est un peu mou. Shakira, regarde. Shakira, il cherche les mecs qui sont en Colombie. Ils cherchent la drogue.
1: Ouais.
2: Avec le Mexique, tu sens qu'ils l'ont trouvé.
0: Apparemment, c'est eux qui l'ont trouvé.
2: Finlande, la Finlande aussi a fait un hymne.

0: Ok, la Turquie a sorti son hymne.
1: Mais... Le duplé.
0: Ils sont en guerre.

0: de foot, hein. 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
4: On a bien fait de prendre Bugs Bunny. Hein.
5: Bah, il y a franchement la pâte américaine de lapin.
4: Bonne révision, dans un quart d'heure, ceux qui sont en première vont maintenant passer le bac français avec les sujets qui vont arriver. Ne nous les demandez pas, de toute façon, on ne les a pas. Une bise à tous les parents qui sont souvent plus en stress que les élèves. Semaine de révision, on vous l'a dit sur les réseaux. Voici pour ce matin, une nouvelle fois, on va réviser. On part dans la rue avec Micro de Rouen, qui est un jeune qui prend un petit micro-trottoir. Un riverain, écoutez bien.
6: Comment on appelle l'hymne national de la France?
7: L'hymne national de la France?
6: Ouais. Bah facile.
4: La question est simple. À votre avis, la bonne réponse ou pas?
5: Je pense pas.
0: J'espère.
4: L'hymne national de la France.
5: Oui, non, mais quand même.
8: S'il est là.
6: Comment on appelle l'hymne national de la France?
7: La scène.
6: T'es français, non?
7: Oui, mais moi, je connais pas.

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0: Bonne réponse, mais pour quelle occasion?
1: Quand un policier nous demande les papiers du véhicule.
2: Ah,
1: oui. Oublions cet instant confidence avec lequel la police est évidemment d'accord. Jean, tout de suite, à qui veut gagner des millions? Voici la question. Quel secret de star est réel parmi ces propositions?
3: Ah.
1: Réponse A. Willy Denze a déjà refusé de dire son métier dans un dîner pour éviter le silence gênant qui suivait. L'âme a déjà laissé Wikipédia ouvert sur son ordinateur pendant une semaine pour faire monter les statistiques. Billy Crawford a acheté un drone uniquement pour vérifier si ses voisins le reconnaissaient encore. Priscilla Betty a déjà demandé à ChatGPT, sois honnête, est-ce que les gens se souviennent encore de moi?
0: Je vois plus la réponse A, Jean-Pierre, et je pense que c'est mon dernier mot.
1: Oui, c'est la bonne réponse, chère Stéphanie. Suspense terrible, tellement insoutenable que le début de la Coupe du Monde est mis en péril.
3: Ah oui, carrément.
1: Et c'est la bonne réponse. Bravo, vous êtes les meilleurs. À bientôt, très belle journée. Le 52 est missionnaire.
0: Merci Jean-Pierre, et bonne journée. On a Nicolas Sarkozy avec nous maintenant.
4: Monsieur le Président.
0: Ah, pardon. Bonjour, Monsieur le Président. Ah oui, mais fou,
4: mais quelle ignominie. Vous allez bien?
0: Oui, et vous, Monsieur le Président?
4: Je vais vous dire pourquoi. Parce que je suis franc avec vous. Je l'ai toujours été. Depuis toujours, madame. Je vous le dis. Vous savez qu'hier soir, Carla m'a proposé de faire l'amour en altitude?
0: Sérieux? Genre en avion, en hélico, tout ça?
4: Sur notre lit.
2: Ah oui,
4: tellement petit que le sommier, il est plus grand que moi. Je suis content. Faire l'amour avec ma femme sur un lit, ça fait que ça change du maxi cosy bébé neuf.
0: Mais du coup, quel rapport? Je vois pas là, quel rapport avec une vérité à nous dévoiler.
4: Je vais vous le dire, madame.
0: Ah bah, j'attends, monsieur le
4: vous
0: président.
4: Savez, depuis qu'on a fait l'amour sur le lit, je suis bloqué.
0: Comment ça?
4: Je peux plus descendre, j'ai le vertige. C'est chaud, je fais de Mac Brandt. D'ailleurs, s'il y a quelqu'un qui peut appeler King Jouet pour me faire livrer un toboggan. Ce serait sympa. Merci, madame.
0: On va faire ça alors. À bientôt, monsieur Sarkozy. On va finir avec Jean-Baptiste Guégan.
5: Salut.
0: Bonjour, Jean-Baptiste.
3: Le sosie vocal de Johnny.
5: Non, je préfère dire que c'est le sosie vocal à Johnny.
3: Ah, pardon.
5: Et le sosie physique de Bernard Poulezec, de chez Simon Pneu, à Plumeur Baudu.
0: D'accord.
5: Parce que chez Simon Pneu, t'es bien accueilleux. J'ai entendu dire que vous avez parlé d'un secret.
0: Oui.
5: Et j'ai un secret, je ne suis pas très fier.
0: Eh ben, Jean-Baptiste, on vous écoute, allez-y.
5: Je vais le faire en chanson, ça passera mieux.
0: D'accord.

0: Quelle belle journée vous allez avoir dans le sud de la France. Vous allez avoir un point météo dans un instant. Toute la partie sud de la France, il n'y a que du soleil. 26 degrés sur la partie extrême sud-est. Dans l'autre, au sud-ouest, c'est 20-22. C'est pas fou, hein. 17 pour la Bretagne, 15 pour le nord, 17 pour la Manche. Avec de la pluie pour le nord. Allez, c'est mardi. 19 pour la région parisienne, 19 pour l'est. Tout ça, un point détaillé dans un instant. Vous restez là. Ah,
1: J'ai bien une info dont j'ai rien à foutre qui vient de tomber.
0: Ah bon?
1: Ah ouais, vraiment, elle vient d'arriver, celle-là, faut absolument que je la...

0: 140 000 $ pour une place au bord du terrain, finale NBA avec entre les Knicks et les Spurs.
1: Ah oui,
0: ça
1: oui,
0: y
1: oui.
0: est, pour la première fois depuis 99, ça va être au Madison Square Garden, les célébrités, tout le monde vient. Même Josh Hart a trouvé ça insensé, il a dit c'est rare, mais il est prêt quand même à payer 140 000 $ pour une place au bord du terrain.

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1: Salut, merci de nous avoir choisi. Vous passez un bon moment. Courage pour les examens aujourd'hui.
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0: Et attention aux fautes d'orthographe. Le ministre de l'Éducation nationale a demandé aux correcteurs d'être plus sévères cette année. Les élèves de terminale ont encore quelques jours pour réviser la philo. Et justement, c'est aujourd'hui que débute la phase complémentaire de Parcoursup. Cela concerne les élèves qui n'ont pas reçu de proposition d'admission pour la rentrée. Ils peuvent formuler jusqu'à 10 nouveaux vœux en plus de ceux déjà confirmés. Patrick Bruel est finalement ressorti libre hier soir du bureau des juges. Le chanteur de 67 ans pour lequel le parquet de Nanterre avait requis la détention provisoire a en revanche été mis en examen, notamment pour viol et agression sexuelle dans 4 affaires. De nouvelles révélations sur le profil et l'entourage du meurtrier présumé de Liana. Le père de Jérôme Barella avait lui aussi été visé par une plainte pour viol sur mineur en 2013 avant de bénéficier d'un non-lieu. Et le frère du suspect a lui été mis en examen hier pour viol sur mineur et sur conjoint après les plaintes de deux ex-compagnes. Le marché des drogues en pleine chimie de l'évolution. L'Observatoire français des drogues et des tendances addictives alerte sur l'apparition de 40 nouveaux produits de synthèse en circulation, notamment dans les e-liquides et les produits comestibles. Le rapport publié ce jeudi note aussi une cocaïne plus pure. C'est la compétition sportive la plus suivie dans le monde après les Jeux Olympiques. Coup d'envoi ce soir donc de la Coupe du Monde de football 2026 avec pas moins de 3 pays hôtes cette année. Les États-Unis, le Canada et le Mexique qui affrontent ce soir en ouverture l'Afrique du Sud. Une rencontre qui sera précédée par la cérémonie d'ouverture dès 19h20 depuis le stade Azteca de Mexico. Ce sera à suivre sur M6. Les Bleus, eux, sont arrivés la nuit dernière dans leur camp de base à Boston. Autre compétition mondialement suivie, les 24 heures du Mans dont le départ sera donné à 16h samedi en hypercar contre performance hier soir des 5 voitures de Ferrari et de Peugeot qui sont arrivées dans les dernières places des essais qualificatifs. Et puis côté musique, une annonce qui a du chien. Les L5 révélés par l'émission Popstar au début des années 2000 vont se reformer. Et pour un projet plutôt inattendu, les 5 membres du groupe ont prêté leur voix à des personnages du film d'animation Pat Patrouille Mission Dino qui sortira le 5 août au cinéma. Et ce n'est pas tout puisqu'elles ont également enregistré la chanson officielle du film, un titre baptisé Encore et Encore, qui est sorti justement hier soir.
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0: Avant le retour du soleil demain sur la plupart des régions, les nuages auront encore l'avantage ce jeudi dans la moitié nord. Quelques averses même dans les Hauts-de-France et dans les Ardennes. Ce sera bien couvert aussi ce matin dans le centre du pays, jusque dans la vallée du Rhône. Et encore une fois, direction le sud, pour être sûr de trouver le soleil, il fera jusqu'à 29 degrés dans l'Hérault, 23 à Périgueux et Clermont-Ferrand, 21 à Nantes, 20 à Paris, 18 à Brest et Metz. 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

0: Ah, mais c'est malin parce que la visibilité, tous les mecs du. Ils vont le mettre, ils vont le porter.
1: Tu crois vraiment, toi?
0: Bah, tu veux, tu verras, oui.
2: Est-ce que c'est vendu le même.
0: Faut qu'il soit fan de foot et fan de Mélenchon, ça fait déjà.
2: C'est vendu le même prix que le maillot de l'équipe de France ou pas?
3: Parce que non, mais par contre, visiblement, le petit truc qui est un peu embêtant quand tu veux te présenter comme président et défendre la France, c'est que visiblement, c'est pas fabriqué en France.
4: Mais non.
0: Ah oui.
3: Mais tu sais qu'à chaque fois, ils se font tout savoir avec ça. C'est-à-dire qu'à chaque fois, quand ils font des objets promotionnels, le truc, c'est quand même de vérifier que ça soit fabriqué au moins dans le coin, et à chaque fois, ils se font avoir.
4: Non, mais là, je crois que c'est.

0: Faut que c'est grue.
1: Vous allez, vous allez bien ce matin? Vous êtes sûr que ça va? Heureusement que c'est pas vous qui passez le bac français. Une coxigrue, c'est une abréviation, une absurdité.
2: Ah ouais. C'est bien à sortir, n'empêche ça.
1: Une, qu'est-ce qu'un palimpseste?
2: Touche pas à ta sœur, toi.
0: C'est pas bien ça.
1: Palimpseste, ça c'est moche, ça se fait pas. Attention.
2: Marche pas dans le Nord.
1: Non, c'est un manuscrit écrit sur un parchemin par les moines copistes du Moyen-Âge. Qui aurait été préalablement effacé avant de le recouvrir d'un nouveau texte.
3: Ah, oui. D'accord.
1: On efface, on recouvre un palimpseste.

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1: Quelqu'un qui a pas de chance, le top de Stouff tout à l'heure à 8h30, qui sera sur quoi?
3: Sur ce qu'il faut pas faire pendant les matchs de foot.
1: Il y a plein de trucs à faire. Le loyer va arriver dans un instant, c'est peut-être pour vous si je vous appelle. Quelle est la seule radio qui paie votre loyer?
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1: Bim, c'est peut-être le cadeau. Profitez du beau temps si vous avez la chance d'en avoir aujourd'hui. Il va faire de plus en plus beau et de plus en plus chaud. Tous les matins, nous sommes là entre 7h et 11h et on remet le couvert entre 15h30 et 18h. Avec cette question, est-ce qu'il y aura des perturbations de train? Hier, un TGV sur 3 annulé. Je crois qu'il faut demander au patron de la SNCF, c'est beaucoup plus simple.
5: Chers voyageurs, attention, le boss Jean Castex va parler.
6: Mes chers utilisateurs de la SNCF, je suis effectivement le boss des cheminots, le king des rails, le roi du chouchou, Jean Castex, et j'entends le mécontentement des Français hier concernant les grèves.
7: Un train sur trois, là. Et justement, monsieur Castex, est-ce que d'autres grèves sont prévues dans les jours à venir ou même cet été?
6: Évidemment. La SNCF, c'est comme votre belle-mère, ça peut être pratique, mais c'est quand même souvent casse-bonbon. Voici les prochaines grèves à venir.
7: On va noter.
6: Parce que là... Du 3 au 5 juillet, grève des contrôleurs qui refusent d'être remplacés par l'intelligence artificielle. Ils leur rappellent qu'aucune IA n'est aujourd'hui capable de dire « bon, je vais quand même vous laisser passer ».
1: Ah oui, c'est vrai. C'est bien faux.
6: Du 12 au 15 juillet, grève contre les voyageurs qui montent avec le train. Dans le train, avec une enceinte Bluetooth.
7: Ah oui, c'est insupportable ça.
6: Bluetooth. Une enceinte qui fait de la musique.
1: Oui,
6: le préavis a été déposé après l'écoute forcée de 47 heures de Jules en wagon 12. Ouais. Du 20 au 22 juillet, grève des conducteurs qui trouvent que les TGV vont trop vite. Je les comprends.

0: préventive contre la rentrée, parce qu'à la SMCM, on aime prévenir et anticiper les perturbations.
1: Eh bien, merci.
2: Ça va nous faire un bel été, ça.
1: On est en grève tout l'été, quoi. Il n'y aura pas de train, quoi.
0: Alors,
1: c'est cool.
0: Ne paniquez pas.
1: D'accord.
0: Je tiens à rassurer les voyageurs en dehors de ces périodes. Le trafic sera normalement perturbé. Mais il sera aussi perturbé quand même.
1: D'accord.
0: Avec certaines perturbations.
1: D'accord.
0: Dites normal.
1: C'est la merde, du coup.
0: C'est comme vous dites. À bientôt.
1: À bientôt.
3: Chers voyageurs, merci d'avoir écouté le boss Jean Castex parler. Attention à la fermeture automatique des portes. Bon voyage à tous avec Europe 2 et Coé partout sur nos lignes SNCF.
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5: Salut, 8h18, vous restez là, le loyer c'est peut-être pour vous dans 2 minutes.
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2: Tu as tout compris.
4: Waouh, c'est beau ça.
2: Tu as tout compris. Appelons. Dans le Nord.
4: Voilà, je vérifierai la fidélité de mon conjoint, de ma conjointe.
2: Mais si tu gagnes deux fois, faut vérifier.
4: Ouais, je confirme que.
2: Je suis d'accord. Attention.
5: Allô?
2: Audrey?
5: Oui.
2: Bonjour Audrey.
5: Ah, bonjour Koé. Bonjour
2: madame. Ah bon, quel suspense incroyable. Bon, je vais quand même poser la question. Quelle est la seule radio qui paie ton loyer?
5: Europe 2.
2: Eh ben voilà, bravo. T'es gagné. Comment ça va ma petite Audrey?
5: Super, merci.
2: T'es où? Bon, on va très bien. T'es dans quel coin dans le Nord?
5: Je suis à côté de Lille.
2: À quel endroit?
5: Armentières.
2: Pauvre, mais fière. Bah oui, bien sûr.
5: Voilà.
2: Bah évidemment. Je suis très content pour toi. Tu gagnes le loyer. Raconte-moi ton métier, ce que tu fais, les enfants. Vas-y, je veux tout savoir.
5: Alors, je suis infirmière.
2: Encore.
5: En repos c'est aujourd'hui.
2: Je vous l'ai dit. Je vous l'ai dit, on est numéro 1 sur les infirmières de France. On est numéro 1. Moi, je pense que entre 7h et 11h et 15h30, 18h,
3: elle ne travaille pas.
2: Ça ne pique plus le cul. Je pense que ça pique avant. Ça pique entre les deux. Mais quand on est là, ils disent non, monsieur Durand, je vous piquerai plus tard. Bon, en tout cas, t'as des enfants. Raconte-moi un petit peu, Audrey.
5: Mariée, pas d'enfants.
2: Très bien. Ça va venir ou pas? C'est pas la priorité.
5: Non, je pense pas.

0: écoutez, j'ai un classement qui vient d'arriver, qui est un classement sérieux sur les pays où il y a les gens les plus beaux.
1: Les hommes.
0: Les hommes seraient les plus beaux dans les pays.
1: Ouais.
2: Alors on veut savoir ça.
0: Eh ben restez avec nous.
1: On est bien classé.
0: Alors je vous dirai ça dans un instant.
3: Allez,
0: attendez.
1: C'est pour ça que je.
0: Alors non. Est-ce que ça vaut le coup de regarder dans ce studio? Je ne sais pas. Non. Un point sur la météo. Les infos 8h32. Salut. Bonjour, c'est Europe 2.
2: Une pression là.
1: Ouais, coup de pression là.
0: Un petit coup de pression, Cédric, parce que derrière lui, il y a des journalistes qui sont venus de la France entière.
1: On est bien en

0: de toute la France qui sont là ce matin. Ils sont venus en réunion.
1: L'intelligence artificielle.
0: Oui. Ah, ils étaient tous derrière Cédric, notre journaliste. Était, ah, Cédric. Cédric fait des autographes.
2: Qui ne saute pas n'est pas Cédric.
0: Ah, il l'appelle Seth the Body dans le couloir. Il n'appelle pas Cédric Le Corps, c'est son nom de star, Seth the Body. Petit message qui nous a été laissé au 06 33 11 32 11.
3: Bonjour à toute l'équipe. Voilà. Je voulais en fait que vous fassiez un petit message pour mon fils Jules, qui fête aujourd'hui ses 7 ans. Ah. Alors Jules, je te souhaite un joyeux anniversaire. Je t'aime fort. Je te fais des gros bisous et passe une belle journée. Et on se voit ce soir pour les cadeaux.
0: Bah voilà.
3: Bisous mon fils.
0: Bisous mon Julo. Bon anniversaire. Il a 7 ans, ce grand garçon. Voilà, un papa qui aime son fils. On te fait des gros bisous. On embrasse toute la famille. Salut à vous tous. Merci d'être là. Vous allez bien ce matin?
4: Oui.
0: Ah, je vous cache pas.
5: Il y a des
0: fatigue. Une petite fatigue aujourd'hui. D'abord parce qu'on d'abord parce qu'on a des grosses semaines. et parce que hier j'ai eu la mauvaise idée d'accepter un dîner, ce que je ne fais jamais en semaine, en tout cas pas avant le jeudi. Et je suis allé manger avec un copain que vous connaissez.
4: Oui.
0: Et Kian Muller, notre ami.
6: Par-dessus
0: les temps.
6: Ah, ouais,
5: 23h17, tu commentais encore. 23h17, c'est très tard pour toi.
0: Bah oui, je te confirme. Ouais, je suis rentré à minuit. Voilà, ce que c'est le truc, quoi. Vous buvez un petit verre, puis un petit machin. Et,
2: oui, mais tu sais bien, Kian Muller, tu vas pas. Voilà.
0: Non, mais Yann, il est très calme. Il est comme moi à la base.
6: C'est puis, Nathalie, c'est ta chérie. C'est ma chérie. Que tu files un mauvais coton.
0: Et alors, un petit coup avec Yann et tout. Un petit peu. Moi, j'ai regardé ma montre. Un petit coup.
5: Elle a fait dodo ce matin, du coup.
0: Ah là. Je suis parti. Ça.

0: premier espagnol.
1: Si.
2: Moi j'aurais mis l'Italie, ouais.
3: Comme
4: les femmes espagnoles, ouais, elles sont belles aussi.
3: Non, pas tous. Hein.
0: Si, je crois, non.
2: Espagnol, de toute façon, on arrête de premier, je comprends pas.
1: On est dixième. C'est Brintol. Il y a les mecs qui font de la K-pop, ils sont devant nous. Qu'est-ce que je vous dis ? On aurait dû faire de la K-pop et puis c'est tout. Voilà, avec Pietre, on fait du caca-pot. Enfin, on a dû faire du caca-pot. On a fait de la K-pop.
2: C'est presque pareil.
1: Qu'est-ce qu'il faut pas faire pendant un match classement de
3: Oui, ce soir, c'est le lancement de la Coupe du Monde. Donc, il va falloir pas déranger certains monsieur, peut-être dames aussi également.
1: Je confirme. Ce soir, on s'en fout, c'est Mexique, quoi.
3: Oui, mais il y en a qui suivent que la France, mais il y en a qui sont vraiment intéressés par tous les matchs. Ouais, donc, t'as des gens qui vont se taper tous les matchs.
5: C'est l'ouverture, quoi.
1: Bon, donc.
3: On va commencer. Il ne faut pas, pendant un match de foot, choisir ce moment pour parler de choses importantes. Oh chérie, au fait, je voulais te parler sur le compte en banque.
5: Les vacances,
1: t'as pensé à payer les vacances ?
3: Tout ça, c'est pas le moment et puis il n'y aura pas la réponse qui va avec de toute façon. Ensuite, on a aussi posé sans cesse des questions. C'est qui les rouges ? Et puis tu commandes tous les gens. Mais pourquoi il a cette coupe de cheveux lui ? Et ouais, pourquoi
1: voilà. En fait, c'est la différence entre les gens qui vont être moins passionnés et les fans.
5: Mais ouais, ça marche aussi quand tu regardes un film ou une série. Hein. Et lui, c'est qui déjà ? Et lui, il fait quoi ?
3: Oui, mais là, parce que tu penses que t'as un enjeu, en fait, avec le foot.
2: Sauf que là, tu peux pas spoiler un match de foot.
5: Non, c'est vrai.
3: Voilà. Tu peux pas.
5: En théorie.
3: On a aussi chose absolument à ne pas faire pendant un match de foot, c'est éteindre la télé par accident en s'asseyant sur la télécommande.
1: Et tu la retrouves plus, mais elle est où ? Elle est où ?
3: Ça faut pas faire. On a aussi décidé de faire le ménage à ce moment-là, tu sais, dépoussiérer un peu partout, les câbles derrière la télé, tout ça.
0: Elle fait ça exprès pour m'embêter à la télé.
3: Passer devant à chaque deux, trois fois. Non, faut pas. Visiblement, ça vous énerve, c'est ça ?
1: Ça t'agace, ça.
0: Je confirme. Ah oui. Non, puis en plus, elle fait tout exprès pour m'emmerder, en fait.
1: Oh.
0: Mais c'est pensé, ça la fait rire, ça la fait rigoler,
3: c'est toi
0: tu vois.
3: Qui penses que c'est pour t'embêter, mais non.
1: Et
3: enfin, pour terminer, la chose à ne pas faire pendant un match de foot, c'est quand la personne, vite, elle va aux toilettes, elle est pressée, elle va aux toilettes, et là, tu cries « Abou !»
1: Allez, ça c'est horrible.
3: Non,
1: je suis d'accord.
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1: Restez avec nous. Dans un instant, quelqu'un qui n'a pas de chance du tout, ce sera Pat Chatman après Bibérixa. Bonjour. Vous écoutez Europe 2, 8h42. Aujourd'hui, c'est jeudi.

0: Oh bah non, on vous embrasse, monsieur.
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0: Vous restez là, les moins grosses têtes arrivent dans un instant. C'est Europe 2, le retour des L5. On en parle.
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0: 2012, du coup, il est un peu petit. Pietre, bonjour. À ses côtés, bon, il a mis un t-shirt large pour cacher le surplus de raquettes. Raquettes qu'il a mangé hier soir, Corentin.
1: Évidemment. Bonjour.
0: Et le réalisateur de cette émission, le seul, ludique, celui qui, quand il est invité chez toi, passe une heure à table, deux aux chiottes, Vito. On va commencer avec une question d'un auditeur, monsieur Chilicon d'Angers.
1: Silicone d'Angers.
0: Silicone d'Angers. Quelle est la seule lettre de l'alphabet?
1: J'ai pas compris. Quelle est Silicone Carnot et Silicone d'Angers, enfin bref.
0: Ouais. Autour de la... Quelle est la... On va pas faire une heure là-dessus.
1: Ah non, mais il est en train de faire un AVC, le collègue, là.
0: Je comprends pas une vanne qui est simple. Quelle est la seule lettre de l'alphabet qui n'apparaît dans aucun des mots, des noms des départements français? La lettre,
2: le Z.
1: Le Z?
0: Non. Ça existe.
3: Le X?
0: Non.
2: W?
3: Bah, ça va être des lettres à la con.
0: Le
3: ça.
0: W?
3: Ah oui.
0: Bah, réponse de Stouff, aucun.
3: C'est pas le Waldoise?
0: Non, le département ne contient la lettre W dans son nom. Même les départements d'outre-mer n'en ont pas. Personne n'en a, il n'y a pas. Rien du tout.
1: Anti-W. Quoi.
0: On va continuer
3: mais
0: avec
3: Wallis et Futuna. Ah, c'est pas un département.
0: Oui, donc ferme ta gueule. On continue avec une nouvelle question d'une auditrice. Qui a une question? Madame, tu veux voir mes de Saint-Denis? Tu veux voir mes de Saint-Denis? Au Royaume-Uni, il est strictement illégal de faire quelque chose dans l'enceinte du Parlement. Mais quoi?
1: Appeler manger?
0: Non.
3: Boire de l'alcool?
0: Oui. Non.
3: Fumer?
0: Non, c'est interdit aussi, mais ça, c'est plus étonnant.
1: Manger,
3: faire du tchiki-tchiki.
0: Alors, ça peut arriver, mais là, ils ont dit que c'était interdit.
2: Se battre?
0: Non.
1: Ah ouais.
3: Se faire couper les cheveux?
0: Non.
2: C'est un truc tout bête.
0: Quand ça arrive, c'est un drame.
1: De passer un coup de fil à...
0: Ça peut arriver partout, pour tout le monde, mais là, on n'a pas le droit.
2: Quitter son conjoint?
4: T'as pas le droit d'être malade.
0: C'est malade. Au-delà.
3: T'as pas le droit de mourir?
0: T'as pas le droit de mourir. De Pietro, curiosité juridique, souvent citée. En réalité, il s'agit d'une légende urbaine. Plus qu'une loi appliquée.
1: D'accord.
0: Mes chers moins grosses têtes, c'est fini pour aujourd'hui. On se retrouve semaine prochaine. Sachez ceci, si vous changez toutes les lettres de bonjour, ça fait ta gueule. Bonne journée.
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0: Performance hier soir des 5 voitures de Ferrari et de Peugeot qui sont arrivées dans les dernières places des essais qualificatifs. Et puis si vous passez à Lyon dans les prochains jours et que vous avez un petit creux, rendez-vous au Lyon Street Food Festival. 4 jours de fête avec au menu bonne bouffe, culture et musique, une centaine de chefs, près de 400 ateliers culturels et des concerts, notamment Pony Pony Run Run qui lancera sa nouvelle tournée. Le plus grand festival gastronomique de France célèbre donc ses 10 ans cette année à partir d'aujourd'hui avec Europe 2 à 45 000 personnes. Personne, ils sont attendus.
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0: Avant le retour du soleil demain sur la plupart des régions, les nuages auront encore l'avantage ce jeudi dans la moitié nord. Quelques averses même dans les Hauts-de-France et dans les Ardennes. Ce sera bien couvert aussi ce matin dans le centre du pays jusque dans la vallée du Rhône. Et encore une fois direction le sud pour être sûr de trouver le soleil. Il fera jusqu'à 29 degrés dans l'Hérault, 23 à Périgueux et Clermont-Ferrand, 21 à Nantes, 20 à Paris, 18 à Brest et Metz. 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
1: Bonjour, petit message.
2: Oui, bonjour Chloé, Sylvain du 33. Dis donc, vous parlez de la cause animale, etc. Là. Oui. Oui, je suis d'accord, entièrement d'accord avec vous, faut pas les faire souffrir. Mais regardez dans les zoos. Prenez le zoo de Beauval, par exemple. L'éléphant qui est attaché sur 3 mètres carrés. Les loups qui n'ont pas de superficie, ils sont 50 entassés dans un parc. Les pandas qui sont sur du béton. Non, monsieur. La cause animale, c'est un sujet très complexe. Quand tu vois les milliers de personnes qui vont au zoo de Beauval, ainsi que dans tous les autres zoos, et qu'il n'y a pas de place, et que les animaux sont maltraités, et que leur seule distraction des gorilles, c'est de te jeter leur merde à la tronche. Waouh! En fait, il y a tout un truc à revoir. Tout un truc. Mais en tous les cas, félicitations pour votre émission.
3: Merci. Alors, on va peut-être perdre un auditeur, mais ouais, comme m'a dit mon ami Vito dans mon oreille, il dit que de la merde.
4: Non.
5: Attends, on va juste s'arrêter. Tu parles de zoo, là, tu parles en l'occurrence de Beauval. Non, ils ont des programmes de conservation en fait d'espèces. T'as des espèces qui sont.
4: Et pour le coup, ils ont beaucoup d'espace aux zoos.
5: Ils ont de l'espace. Il n'y a jamais été, c'est pas possible.
3: Je ne vois pas.
5: Et d'où l'éléphant est attaché.
3: Je ne vois pas aux zoos de Beauval. Ou même dans les zoos les plus sérieux de France. Je crois qu'il y en a un à La Palmyre, etc. La Flèche.
5: Magnifique.
3: Je ne les vois pas en France attachés à une corde.
5: Non.
3: Dans 3 mètres carrés. Ouais. Je ne sais pas où ce monsieur. Mais monsieur, je ne sais pas où vous avez vu ça. Les pandas sur du béton, je ne sais pas où vous avez vu ça non plus. Alors peut-être qu'il y a un coin où il y a un peu. Mais pour moi, chaque fois que j'ai vu des images, j'ai vu une espèce de reconstitution de l'habitat.
4: Oui, mais ils ne sont pas dans leur habitat naturel non plus, quand même.
5: Oui, mais si tu les laisses dans leur habitat naturel, par exemple, t'en verras plus du tout, en fait. Il y a des animaux que tu ne connaîtras pas. Notamment les pandas, effectivement.
4: Et les pandas, ils ne courent pas des marathons, je crois pas.
5: Ils ne se reproduisent pas non plus si facilement que ça. Donc dans la nature, c'est encore plus compliqué.
4: Mais comment ils faisaient avant? Pourquoi ils ne se retrouvent plus du tout?
6: Ils étaient en voie d'extinction.
7: Ils ont fait avec des voitures parce qu'il y a des Fiat Panda.
4: Il y avait Pandina maintenant même.
3: Après on a eu le même problème aussi avec quand il a fallu arrêter les Marine Land et les machins où tout le monde disait c'est une honte. C'est une honte, je sais pas.
4: C'est vrai qu'aujourd'hui, si tu.
3: C'est des animaux qui sont nés en captivité, qui sont incapables de vivre ailleurs et qui avaient des soigneurs, des gens qui s'occupaient d'eux. Alors oui, ils n'étaient pas en pleine mer, je l'entends. Oui, c'est vrai. C'est aussi une conservation des animaux, c'est aussi une reproduction des animaux, c'est aussi une surveillance des animaux. Je pense qu'il faut pas être extrême dans un sens ou dans l'autre.
4: Ouais, ça dépend quels animaux quoi. Je trouve que des orques dans une piscine, c'est pas l'idéal.
6: Ah non, mais c'est sûr, mais ce qu'on disait c'est qu'il faut être intelligent, faut pas arrêter tout net et que les animaux après ils finissent en décrépitude. Il faut dire on renouvelle pas.
3: Il voulait dire quoi Pietre?
8: Non, il voulait dire qu'effectivement relâcher un lion qui est né en captivité, tu vas le foutre dans la savane, il va attendre son steak, mais il arrivera pas tout seul quoi.
5: Bah non.
3: Ah oui. Petit coup d'Uber Eats. Je comprends pas. D'habitude, ça arrivait vers les 10h, ça arrive plus là.
5: En plus de la conservation des animaux, tout ça, il s'occupe aussi de la protection dans d'autres pays. Par exemple, il y a les gorilles. Donc Beauval est vachement investi dedans sur place. Je sais plus où c'était. Là, je lisais au Congo, tu vois. Oui. Donc ils sont investis aussi là-bas sur place. C'est pas que le

0: Pas parce qu'elle n'entend pas la télé.
1: Ah oui.
0: Et oui, il n'a pas son studio à lui, mais lui, il s'en fout. Il met la musique fort et il chante.
2: C'est parti pour vous ce soir. Allez, on y va.
3: L'Amérique.
4: Pas si fort.
3: Je veux la voir et je l'aurai. L'Amérique.
1: Avec ta petite réverbe.
4: Tu peux pas crier un peu moins fort, là?
0: Ah bah oui, bah alors, alors lui, vous avez remarqué, il en a rien à foutre, il continue, il a même le message d'une auditrice, et ben je vais vous dire, tant pis pour sa femme.
2: On propose de même de danser, si vous le voulez. Allez, vos amis, Carlos.
4: Je coupe. Arrête.
2: Hein?
4: Arrête.
2: Arrête quoi?
4: De...
2: Ah, même ça, ça te...
4: À qui t'écris?
2: Je mets un message sur le mur.
4: Hein? Ouais. Ah, Francine. Je pensais que tu parlais que sur le mur, tu vois.
2: Elle vient d'arriver.
4: Mais bien sûr.
2: Je t'offre un océan de douceur pour que tu passes une tendre soirée.
4: Mais bien sûr.
2: J'ai des bons messages.
5: La Francine, c'est pas la dernière.
1: Je croyais que c'était un chinois, moi.
0: Ils doivent être beaux avec sa femme qui gueule derrière. Imaginez si moi je faisais l'émission dans le salon.
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0: Salut, c'est Europe 2. Ouais, merci. C'est Europe 2. C'est Europe 2 que vous écoutez.
4: Ouais, je suis désolé.
0: Ouais, merci de nous avoir
4: choisi.
0: C'est ma femme.
4: Viens m'aider, c'est trop lourd.
0: Ouais, bien sûr.
4: Sébastien.
0: Ouais, elle est pas marrante. Tais-toi.

0: de plus en plus chaud. Ça, c'est une bonne période pour le démarrage des festivals, l'un des plus grands en France, Solidays.
1: Oh là là.

0: Oh, c'est branché, les gars, la production, là, vous faites des trucs de fou. Tous les jours, dès que vous entendez un titre, Elena, Major Lazer, Skip the Use, Louisa, Orelsan, Zara Larsson, vous envoyez Europe 2 au 7-12-13 avec votre numéro de téléphone et moi, je peux vous offrir des passes pour aller à Solidaise. Je fais un cadeau ce matin. J'appelle une demoiselle qui s'est inscrite, mais elle ne sait pas encore ce qu'elle va gagner, moi non plus. Pourquoi ? Parce que je vous explique ça dans un instant. On vient de me donner la règle du jeu.
1: Allô ?
0: Mathilde ?
1: Oui.
0: Bonjour, c'est Coé, on est sur Europe 2. Comment ça va, Mathilde ?
1: Mais non, c'est pas vrai.
0: Ça va, ma petite Mathilde, t'es en forme ?
1: Oui, ça va,
0: ça va. Bon, Mathilde, tu fais partie des milliers de SMS que nous avons reçus pour que je t'invite au Sunny Days pour venir.
1: Mais non, je sais pas.
0: Mais alors, attends, écoute. Écoute, parce qu'on m'a expliqué la règle du jeu. Écoute-moi bien. Tu peux gagner un pass pour une journée, pour deux personnes. Tu peux gagner le pass pour les deux jours, pour deux personnes. Sachant que le samedi, il est déjà full. Tu peux gagner le pass pour trois jours. Pour deux personnes. Et tu peux gagner la version VIP avec en plus l'hôtel, le transport, l'hébergement, la totale.
2: Et les backstage.
0: Et les backstage.
1: Wow.
0: Les backstage ?
2: Oui, accès backstage.
0: Non.
3: Mais non, mais c'est énorme ça. C'est,
0: tu veux aller voir qui toi par exemple à Solidays ?
1: Moi j'aimerais voir Elena. Orelsan et Zara Larsson aussi.
0: Et bah, tu pourras sur ça. Backstage. C'est tu peux aller les voir en leur disant dis donc, dis donc, Orelsan, il y a une tape sur le cul, tu vas te bagner.
4: C'est lui qui vient te réveiller à l'hôtel le lendemain.
0: C'est lui.
2: Ouais. Chanson,
5: allez, on se réveille.
0: Ouais, tu vas le voir, tu vas lui dire t'as pas chanté juste à la troisième minute, là, c'est moyen. Voilà. Bon, Mathilde, alors on m'a dit, donc il y a une roue, c'est ça ?
2: Oui.
0: Alors c'est la Europe de roulette.
5: C'est la
0: Europe roulette qui va tourner.
4: Ouais. Non.
0: Voilà, la Europe roulette, elle va tourner.
2: Bah, on va voir sur quoi ça va s'arrêter.
0: Bah, bien sûr, évidemment. Et tout ça, c'est dans une valise. Donc, avec des mélanges, on fait les mélanges de tous les jeux de radio qui existent. Hein.
5: Oui. Tiens la valise, je vais tourner la roue.
0: Vous êtes prêts ?
2: Vas-y,
0: elle doit dire quoi ? Stop ou rien du tout ?
4: Non, non, ça va tourner tout seul.
0: D'accord. Ah, très bien, allez, on y va.
1: Rien ? Je dis pas stop.
2: Non, tu dis rien, laisse faire.
0: Allez, on va être en pourri.
1: Je
0: le plus rincé de la terre, ça. Il y a des mecs ici qui ont lancé ce jeu. Ça fait 20 ans qu'il y a la Sky Roulette. Et il y a des mecs à Europe 2, il y a 6 patrons qui se sont mis autour d'une table. On dit, les gars, on va faire tourner une roulette. Et il y a des gens qui leur ont dit, c'est une bonne idée.
4: Ouais, mais à l'automatique, parce que l'autre celle d'en face, faut l'arrêter. Ouais,
0: vous êtes sérieux ? Voilà, il y a vraiment des gens en 2026 qui se sont mis autour d'une table ici à Europe 2, où les mecs se sont dit, j'ai une idée. On va faire une roulette et donc les gars ont dit ouais, c'est une très très bonne idée.
4: Il y a eu 4 réunions pour ça.
0: Qui a eu cette idée et qui sont tous les gens autour qui ont validé en disant que c'est une bonne idée, que c'était pas de la merde. Parce que moi,

0: me demander mon avis, j'aurais dit ça, c'est rincé, c'est de la merde.
1: Mais t'as qu'à venir en réunion.
2: Ouais, t'as qu'à venir en réunion.
0: Qui a eu cette idée?
2: J'en sais rien, mais là, Mathilde, je pense qu'elle s'en fout complètement.
0: Mathilde,
2: c'est pas ça qu'elle veut savoir.
0: Mathilde, je vais te dire un truc. Roulette, pas roulette, valise Europe 2, on s'en fout. Tu gagnes les passes pour 3 jours pour aller à Solidays.
2: Oh, wow.
0: Tu gagnes avec le transport, l'hébergement. Mais tu sais, je vais te dire, c'est comme la Sky Roulette. On savait déjà qu'on allait te l'offrir. Tu sais, la Sky Roulette, c'est la même chose. Les mecs, ils savent déjà qu'ils vont t'offrir ou des places pour le concert de machin ou rien du tout.
3: Il n'y a pas de roulette dans
0: ils te font il n'y a pas de roulette.
1: Et quand tu dis stop, ça sert à rien.
0: Ça sert à rien. Les mecs sont chez eux, ils sont là, ils font stop. Mais ça sert à rien de gueuler, les gars. Le cadeau, il est prédéfini à l'avance. Ça, c'est la magie de la

0: le génie qui a eu cette idée de jeu dans la radio.
1: On peut la faire retourner.
0: Franchement, écoute, on va la faire retourner parce qu'en plus, je trouve que.
1: Dis stop à un moment.
0: Allez, vas-y, dis stop, ça va te faire kiffer. Vas-y, regarde. Allez.
2: Stop.
0: Ça change rien. Dis stop ou pas stop, ça arrive toute seule.
3: Elle a gagné quoi là?
0: Elle a gagné encore son séjour.
2: Donc c'est les 26, 27 et 28 juin Solidaïs.
1: Et on t'envoie une montre RTL.
0: Voilà. Je te fais un gros bisou.
2: Réserve ton week-end, un très gros bisou à tous. Merci,
0: au revoir. Bisous à toute Mathilde. 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
0: Bravo.
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0: Ah vraiment. Génie. Dans un instant, on est de retour.
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3: Restez avec nous sur Europe 2 dans un instant, une info exclusive. Patrick Sébastien ferait peut-être un hymne lui aussi pour la Coupe du monde de football. Il sera avec nous dans un instant. On aura un sondage qui va arriver tout à l'heure avant 10h du match. Justement, vous redécouvrirez, on fera le tour de tous les hymnes européens et mondiaux qui ont été faits pour cette Coupe du monde de football. Là, je suis allé dans le couloir d'Europe 2 suite au jeu. On a offert des passes incroyables pendant 3 jours pour Solidays.
4: Oui, ça c'est beau.
3: Là, il y a la direction là, qui s'était réunie là, pour savoir la roulette. Qui a lancé ce jeu de la roulette? Je les ai entendus. Les gars, ils étaient en train de se parler là.
5: Ah, elle est jolie votre idée.
6: Mais rappelez-vous, c'était votre idée.

0: Attention le vol, attention c'est pas bien. Et puis j'ai un sondage qui est sorti aujourd'hui sur les Français et le sexe dans les lieux publics.
1: Oh. Ah.
0: Les chiffres, rien que les chiffres, je vous donne tout ça dans deux minutes. C'est Europe de Météo et News, bonjour. Mon petit Cédric Lecor, que s'est-il passé dans l'actu et surtout quel temps fera-t-il aujourd'hui?
2: Mais oui, avant une semaine estivale, une fin de semaine estivale sur l'ensemble du pays, le ciel restera nuageux ce jeudi, notamment dans la moitié nord. Il fera encore très beau dans le sud, météo plus complète à la fin de ce flash. Une hausse du mercure d'ailleurs qui inquiète les autorités. Il pourrait faire jusqu'à 35 degrés ce week-end dans le sud-est. Cinq départements de l'arc méditerranéen sont justement placés en vigilance orange aujourd'hui pour les feux de forêt. Hier à Pézenas, dans l'Hérault, un incendie qui s'est déclaré près d'un stand de tir a parcouru près de 5 hectares de végétation, une centaine de pompiers et des canadaires ont été mobilisés. C'est parti pour le baccalauréat. Près de 530 000 élèves de première planche depuis 8 heures ce matin sur les sujets de l'épreuve anticipée de français. Ils nous seront révélés que tout à l'heure par le ministère de l'Éducation nationale. Et demain, place aux mathématiques, nouvelle épreuve anticipée du bac général et technologique. Les élèves de terminale pourront encore réviser tout le week-end pour la philosophie. Deux futurs étudiants qui, pour certains, sont encore dans l'attente d'une réponse sur Parcoursup. Justement, la phase complémentaire débute aujourd'hui pour les jeunes qui n'ont pas encore reçu de réponse positive parmi les formations désirées. Ils peuvent dès aujourd'hui justement formuler jusqu'à 10 vœux supplémentaires. Votre facture de gaz s'annonce encore plus salée. Le prix de référence va augmenter de 7,4% au 1er juillet, soit en moyenne un peu moins de 3 euros supplémentaires par mois. Cela concerne quelques 6 millions de ménages. Dans l'actu également, Patrick Bruel est donc finalement ressorti libre hier soir du bureau des juges. Le chanteur de 67 ans pour lequel le parquet de Nanterre avait requis la détention provisoire a en revanche été mis en

0: Mais ça, peut-être c'était qu'il n'y avait pas de rideau. Il préférait quand il n'y avait pas de rideau.
1: Il y a les gens qui criaient derrière. Le rideau.
0: Aujourd'hui, début de la Coupe du Monde de football. Ce soir, c'est le match qui compte qui
2: Mexique-Afrique du Sud.
0: Mexique-Afrique du Sud. Alors, est-ce que c'est une grande surprise si je vous dis que je ne regarderai pas. Mais en tout cas, voilà, moi je ne regarderai que les matchs de l'équipe de France. C'est quand le premier?
2: Mardi,
3: France-Sénégal.
0: Bon, j'ai le temps. De toute façon, ça va être long. Elle va être longue, cette Coupe du Monde. Ça va être long. Il va y avoir des matchs.
1: Surtout le début, c'est long à partir, les phases de poule avec les équipes.
3: Mais, je suis d'accord. Mais typiquement, les matchs auront lieu quand toi tu dormiras. Parce qu'ils commencent à 21h, les matchs.
2: Oh, tu fais de tout, ouais.
3: Et le dernier match sera à 6h, je crois.
0: Oh, bon, on verra rien du tout. Voilà, très bien. Début de la Coupe du Monde, il y en a un qui veut participer à ça. Hein.
3: Bah oui, est-ce que Patrick.
4: C'est Raymond. Il fait l'hélicoptère pour faire des petits corners.
5: Ça va, les petits culs,
3: ça va, Patrick.
5: Putain, qu'est-ce que je suis content d'être avec vous, mes petits leftos. Ouais, je suis comme un dingue. Là, ce soir, c'est le début de la Coupe du Monde. Là, j'entendais le gros là qui voulait pas regarder le foot. Putain, il a tort. Moi, je vais aller voir Marjorie. Là, c'est ma pote de Juvie. Je vais apprendre. Bim, et pas un petit pont. Ah si, c'est ma pote Marjorie. On va faire la Coupe du Monde, quoi.
3: On a eu peur quand on a entendu le bam.
5: Ça va. Je me suis dit bon patoche. Parce que quand je me parle, je me dis, bon, patoche, il y a les Bleus, ils vont commencer la Coupe du Monde. Et toi, tu chantes dans ton salon en te grattant les baloches.
3: Ouais.
5: Pourquoi pas faire des chansons pour aider les supporters? Pour que la France, elle ait envie d'être derrière l'équipe de France. Et pour que tout le monde soit uni. Et pour que dans ce monde de merde et ces mauvaises nouvelles qu'on prend tous les jours, et bah, grâce à moi, et bah, que les gens ils soient heureux et chantent des chansons.
3: Bah, alors, il n'y a pas de souci, mais doucement, Patrick, il faut que ce soit familial.

0: Réfléchir le sexe dans les lieux publics. Est-ce que les Français sont habitués à ça? Restez avec nous, vous le saurez. Mais là, je vous préviens, il y a une info qui vient de tomber, elle fait mal.
1: Définition du mot « boomer ». Personne âgée, déconnectée des tendances actuelles, qui se réfugie dans « oh, c'est chiant ».

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0: Non, moi
1: dans une, tu fais ça dans une grande tour sur un truc, t'as pas vraiment de vis-à-vis, tu sais pas si on te voit et tu vois personne.
0: Chaud, gars.
1: Ah, si, c'est
2: 13% génial. Des gens interrogés l'ont déjà fait en pleine rue.
3: Ça, c'est chaud.
0: Alors, ça, non. Franchement, alors.
4: Milieu des Champs-Élysées.
2: Je pense que c'est la nuit. Je pense que c'est la nuit.
0: Si. Oh non, c'est
1: un arrêt de bus.
2: 11% l'ont déjà fait, et je terminerai par Stouff, pendant un film au cinéma.
0: Oui, bon.
2: C'est incroyable. Mais c'est fou.
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2: C'est incroyable. Bonjour, c'est Europe 2.

0: C'est un chouette truc, voilà, bravo.
1: Rien à voir pendant la pub, faut qu'on se parle. Je viens de recevoir un message sur Facebook de JM qui nous dit « Salut Koé, l'histoire de la combattante de MMA date quand même de 2019. »
2: Ah ouais.
3: Ouais.
2: Ah, tu vois, je suis voilà.
4: Excusez-moi, les deux là.
2: Hey. Le pire, c'est qu'on en a parlé il y a 10 minutes.
4: Vous êtes en train de me dire.
2: J'ai fait la même là.
4: Vous êtes en train de me dire que je viens de faire une vanne dans le ché.
2: Non, mais je crois
1: c'est
2: pas.
1: Non, deux fois,
4: date de, tu vas pas me dire qu'elle.
1: On va
2: c'est, la même histoire, mais c'est pas les mêmes personnes. De mémoire, je crois que c'est ça. J'ai pas reconnu le nom de la grande. Elle était pas brésilienne.
4: Excuse-moi, t'as vérifié l'histoire ou pas? Je m'adresse au stagiaire.
1: À Théo.
4: Théo.
3: Ah, elle est sortie récemment sur un des sites dans lequel on a les actualités.
4: Et commence pas à me raconter la même histoire.
2: Je t'ai
4: pas demandé selon le sens du vent. Je t'ai demandé cette info date de quand?
3: Futur politique.
4: Elle date de quand?
1: Je sais pas. Bah pour lui, elle date d'hier.
4: Non. Bon, je vais distribuer de la baffe et je reviens. À tout de suite.
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4: Merci aux auditeurs. Heureusement que vous êtes là. Je vais régler 2-3 problèmes, moi.
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1: Bonjour, les messages, vous nous laissez au 06 33 11 32 11, c'est mon WhatsApp.
2: Ouais, salut Chloé, je viens d'entendre ton truc à la boulangerie. J'ai fait presque pareil il y a 2 semaines, mais je faisais la queue, je savais pas trop quoi prendre. Et le mec derrière me cassait les pieds, il dit ah, ça a l'air bon, ça a l'air bon. Puis après, il dit je veux prendre le sandwich Burgi, là, avec le tranche de lard fumé, du cheddar. Il n'en restait plus qu'un, du coup, quand c'était mon tour, j'ai dit moi, je veux prendre le Burgi. Et j'ai entendu le mec derrière râler devant. Oh non, je voulais. Et bah, bien fait pour ta gueule, enculé.
1: Ah, bon, d'accord. Oh. Très bien. D'accord. Bon, écoutez,
3: ah, c'est un peu radical. Non,
1: je savais pas qu'il y avait de la haine à ce point-là entre les boulangeries. Tout ça pour le Burgi.
4: Le Burgi.
1: Et là, tout ça parce qu'il restait un Burgi. Je savais pas qu'on pouvait se battre pour un Burgi. Je n'étais pas au courant. Ça va l'équipe, vous allez bien?
5: Oui,
1: vous
5: bien.
1: Êtes en pleine forme, vous êtes heureux?
4: Oui.
1: Bon,
4: oui.
1: En tout cas, moi aussi, je suis très content d'être là. On est là tous les jours entre 7h et 11h. L'après-midi, nous remettons le couvert entre 15h30 et 18h. Avec cet après-midi, qu'est-ce qu'on aura? On aura de l'argent à vous offrir. Le tout pile à la station service, on aura notre Tony qui nous rejoindra tout à l'heure. Voilà, on a une équipe l'après-midi qui est aussi géniale que le matin.
5: Ça fait un clin d'œil vers la porte, on s'est tous retournés. Ah, mais non, il n'est pas là.
1: Si, si, oui, j'ai dit un bonjour à quelqu'un qui est passé, qui vient de repasser dans l'autre sens.
5: Ah, voilà, donc. Parce que Tony est à cette heure-là quand même.
4: Oui, c'est ça. Salut.
1: Non, ouais, mais les gens, ils passent, ils viennent nous dire bonjour. Faut avoir envie de venir, parce que nous, on est au bout du couloir. Ouais,
6: c'est vrai, il faut venir jusqu'ici.
5: On est plongé,
1: là, nous, on est au bout. Ah, ouais. Tu peux pas venir ici par erreur. C'est impossible. C'est vraiment, il faut avoir très envie de venir nous voir ici au studio. Bonjour à vous tous. On aura Jacques Chirac tout à l'heure. Hein, des nouvelles. On a un procédé. On arrive à se connecter là-haut. Parce que la semaine dernière, il était très inquiet. Sa femme devait le rejoindre. Hein, vous savez, on a appris la disparition. Que s'est-il passé depuis? On en parlera. On aura plein d'auditeurs en ligne tout à l'heure. Ce sera quoi, Stouff?
4: Sur quoi vous avez culpabilisé dernièrement?
1: Sur quoi nous avons culpabilisé? D'accord, ok. Moi, ça a été beaucoup la bouffe ces derniers temps.
4: T'as culpabilisé sur la bouffe?
1: Mais ouais, parce que des fois, je fais un écart et tout, machin. Et
3: à chaque fois que je vais prendre un croissant, c'est-à-dire toutes les 10 minutes, le matin, je
4: pourquoi tu t'arrêtes pas? Parce que c'est tout le temps, en fait. C'est non-stop. Enfin,
1: visiblement,
4: hein.
1: Tu les prends. Visiblement, oui. Tu culpabilises après, parce que visiblement, il n'y en a plus. Donc,
3: ouais,
1: bah
3: voilà. Ouais, c'est un réflexe. Ils sont là, maman.
1: T'en es à combien par jour?
3: J'en mange 5. Mais c'est des petits. C'est non, mais petit.
5: Depuis 7 heures, il a une banane à côté de lui. Par contre, elle est pas.
3: Elle est un truc.
1: C'est que déco. T'en manges 5.
3: Ouais, j'en mange 5. Je prends entre 2 pains au chocolat et 3 croissants. Oh. Mais c'est des petits, c'est pas les gros.
5: Et tous les jours.
3: Quand même. Oui, tous les jours.
4: Ah, mais tous les jours.
3: Ah, Jean Bidou. Et encore, franchement, ça va. Hein.
4: Non, tu rentres là.
5: Bah, le polo, il est quand même juste.
1: Ça va.
5: Lève les bras.
3: Non. Parce qu'il est trop petit.
1: Non, c'est vrai que je t'ai connu très mince toute ta vie. Et là, ça part en...
3: Non, ça part en rien. J'ai pris 2 kilos par rapport à ce que tu m'as connu toute ma vie. Non, mais... sérieux, ça va, mais c'est chaud, quoi. C'est tendu.
5: Ça va, mais c'est chaud.
1: Ça, effectivement, le t-shirt qui est tendu.
5: Je mets moins d'eau dans ma piscine, parce que maintenant, quand je rentre, ça déborde.
1: Non, mais vous savez que le matin, c'est terrible quand on fait une émission le matin. Ça, c'est un truc qu'il faut savoir. C'est qu'on est tenté de grignoter, on est tenté de manger, on est tenté de galer. Comme on fait une émission de 4 heures,

0: Oh, il y a un gazou et tout, il n'y a rien qui va là-dedans.
1: Attends,
0: t'en
1: laisse.
0: La Finlande, les gars, si c'était l'Eurovision, je ne vous mets pas de points. Hein. La Turquie, ils ont fait un truc étonnant aussi.
1: Yeah.

0: Ouais. Bon.
1: En conquérant, là.
0: Alors, en Algérie, ils ont fait un truc assez marrant.
2: Vive l'Algérie!
1: Ah, t'as envie de danser?
0: Ah, oh, c'est bien, oh, ouais. Si, c'est bien. C'est bien. Moi, je dis sans prétention aucune, le chef-d'œuvre musical de ces 30 dernières années pour une Coupe du Monde de football restera. Zidane,
1: la référence.
0: Bon, bon, bon. Alors, ça, c'était avant. Je vais vous dire. Faut pas regarder le passé, faut pas faut passer à autre chose.
1: On est de l'avant.
0: On a décidé d'élever le niveau. Ça c'était quoi, 2006?
1: Ouais.
0: 2006.
3: Ah ouais, tout refaire.
0: Non. Cette année, on a tout repris à zéro avec l'équipe. On a bossé une nouvelle prod. On a étudié les nouvelles tendances musicales, les algorithmes de David Guetta, de l'IA 2026 nous ont tout envoyé. On voulait avoir Bad Bunny, on a eu Bugs Bunny.
1: Ouais. Mais bon, c'était du taf. Hein.
0: Voilà. On a fait un mastering à New York, à côté de Clermont-Ferrand.
3: Merci à toutes les équipes d'ailleurs.

0: marquer. C'est une blague, quoi.
1: Oui, bah oui.
0: Allez, pas joueuse de foot, hein. Allez, les gars.
1: Voilà, bon, rien à voir avec les
2: rien
1: autres.
2: Rien à voir.
1: Bah oui.
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1: La France va commencer à se séparer en deux entre ceux qui vont aimer le foot et ceux qui n'en ont absolument pas grand-chose à faire, si ce n'est quand l'équipe de France joue. Je vous cache pas que je fais partie de cette deuxième.
4: Mais alors attends, partie. Du coup, les horaires, il n'y a que des matchs, c'est que le soir et la nuit.
5: Là, on va jouer le premier match France-Sénégal, 21h. Deuxième match France-Irak, 23h. Troisième match France-Norvège, 21h.
4: Bon. Non, mais allez, pour les autres matchs, il n'y aura pas de match en journée.
5: Ah bah, non.
1: Non, on sera tranquille.
4: Non, c'est pour nous.
1: Nos émissions ne seront pas embêtées, voilà, tous les après-midi, vous pourrez nous écouter, il n'y aura pas de souci. Comme ça débute aujourd'hui, 15h, heure française, avec le match Afrique du Sud-Mexique, je vous donne des noms. Vous allez me dire si ce sont des joueurs.
6: De la Coupe du Monde.
1: De la Coupe du Monde ou des médicaments.
7: Normalement, je suis imbattable.
8: Alors là.
6: Sur les médicaments.
1: Touf.
8: Alors là.
1: Dupilumab.
8: Attends, pardon.
1: Dupilumab.
8: Non, c'est un médoc, ça.
1: Médicament.
8: Ouais.
1: Akilouche.
8: Akliouche.
1: Joueur
2: mais moi,
1: français.
2: Je croyais que c'était Akliouche.
8: Non, c'est Akliouche.
5: Non, mais du coup, tu sais que...
1: Je vais faire jouer que Stouff.
8: Mais non, je ne connais pas.
1: Kemert.
8: Kemert, non, ça sent le nom d'un joueur, ça.
1: Joueur suisse. Porozzo.
8: Porozzo, c'est un joueur.
1: Oui, Équateur. Ah. Dieng.
8: Non, c'est un
1: médicament
8: joueur.
1: Ou joueur
8: un joueur.
1: Joueur, sénégalais. Cookie.
8: C'est un joueur.

0: Doc, ça.
1: Médicament, oui. Demiral.
2: Médicament.
3: Ah, médicament.
1: Non, c'est un joueur turc.
0: Ah mince.
3: En deux Demiral.
1: Modafinil.
3: C'est ça.
0: Ah, c'est un médicament, Finil.
1: Oui. Stej Delrup.
0: Médicament.
1: Non, c'est un joueur norvégien. Acteur Colglu.
0: Acteur Colglu.
1: Oui.
0: Non, mais non, là, c'est une vanne. Non, mais
1: un joueur turc.
0: Quoi? Acteur Colglu.
1: Il s'appelle Acteur Colglu.
3: Genre, tu le connais, toi?
4: Bah, il y a Kalanoglu aussi.
3: Kalanoglu.
4: Mais non, mais c'est vrai.
0: Kalanoglu.
1: Nusinersen, souffle.
0: Comment tu dis?
1: Nusinersen.
0: Médicament.

0: Mateta.
1: Ah, ça c'est la
2: c'est
1: chanteuse.
2: C'est un joueur, ça.
1: Oh, oui, oh, oui, Mateta.
2: Bah, c'est un joueur, mais
3: bah,
2: je
3: sais oui,
2: pas
3: c'est un joueur de l'équipe de France.
0: Français.
2: Non, Philippe. Je le connais pas.
0: Eculite Zoumab.
3: Zoumab.
2: C'est un joueur.
0: C'est un joueur, oui. Bah non, c'est un médicament. Mykolenko.
2: C'est un joueur.
0: Oui, il est ukrainien.
3: Contre les mycoses.
0: Larotrectinib.
2: C'est un médicament.
0: Oui. Trientine.
2: Médicament.
0: Oui. Et pizotifine.
4: Ah, ça c'est un nu.
2: Pizotifine.
3: Pizotifine.
2: Pizotifine.
3: C'est un italien ça. Ah bah non, ils sont pas la coupe du monde, mais non.
0: Pizotifine.
3: Pizotifine.
2: Un médicament.
0: Pizotifine. Tu avais raison.
2: Pizotifine.
0: Allez.
2: Je connais pas.
0: Tu le vois avant-centre, tu le vois ailier droit, tu vois quoi, gardien de but.
2: Pizza, bah je le vois surtout en train de faire préparer
3: la pizza.
0: Ouais. Ouais. Bah, il prépare les médicaments parce que c'est pas du tout un joueur. Allez,
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0: 10h19, vous restez avec nous dans un instant. On vous souhaite très bonne fête.
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0: Oui. Yolande et Cunégonde, elles vont te balancer. Ouais.
1: Pirate.
0: Voilà. Voilà. Elle en devint l'abbesse. Dis donc, elle est morte en 1299, cette dame.
1: Ça ne rajeunit pas tout ça.
2: L'abbesse Roya.
0: Mais non. Alors le 11 juin, on fête aussi les Barbés, les Barnabas, les Dolly, les Benabar, Dolores, les Paris,
2: les Barba Papa,
0: les Parisio, les Yolène et les Yola. Allez, on appelle du monde. On appelle de la Yolande. Enfin, on va essayer d'avoir Yolande,
3: ça répond, Yolande
0: pour souhaiter bonne fête.
4: Oh, oui. Yolande,
3: parce que ça... Barnabé, on a testé, je crois, avant et ça décrochait pas. Ouais.
2: Il n'a plus.
0: Je crois que le Barnabé, c'était avec le dernier poilu.
5: Oui,
0: Yolande.
5: Oui.
0: Bonjour Yolande. Je m'appelle Coé. Nous sommes sur Europe 2 dans toute la France. Vous êtes à la radio. On voulait vous souhaiter bonne fête, Yolande.
5: Ah, je vous remercie.
0: Parce que c'est aujourd'hui. C'est la Saint-Yolande.
5: Bah écoutez, merci beaucoup, c'est vrai.
0: Ça me fait non mais ça me fait plaisir. Est-ce qu'il y a du monde qui vous a souhaité bonne fête aujourd'hui?
5: Oh, une seule personne.
0: Ah, il y a des gens qui y ont pensé avant moi.
5: Hein, visiblement.
0: Je croyais que j'étais le premier. Moi. Ouais, ouais. Voyez, là vous savez que la France entière vous écoute.
5: Je vous remercie beaucoup puis bonjour à la France entière.
0: Alors voilà. Bah j'espère que vous allez passer une belle journée. Vous allez fêter ça quand même, non? Un petit...
5: Non, pas du tout.
0: Ah bon?
5: Pas du tout, non.
0: Même pas un petit coup à boire? Bon, allez, c'est ma fête.
5: Même pas. Je vais essayer de travailler un petit peu et c'est tout.
0: Pourquoi vous faites quoi quand vous dites je vais essayer de travailler?
5: J'habite la campagne et on a très grand terrain et beaucoup de choses à faire.
0: Et alors ça, je vais vous dire, dès qu'on est à la campagne, dès qu'il y a de l'herbe, dès qu'il y a des fleurs, dès qu'il y a des légumes, ça ne s'arrête jamais.
5: Vous avez raison.
2: On se demande surtout.
0: Pour la peine, je vous ai fait une petite chanson, Yolande, pour votre fête. Ah.

0: Bonne fête, Yolande.
1: Eh bien, merci beaucoup. Et je ne sais pas comment vous avez fait pour me trouver.
0: Alors, c'est dingue.
2: Intelligence artificielle,
0: l'annuaire, tout ça. On a tapé Yolande au hasard.

0: 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Je voudrais quand même vous dire qu'on a sorti une vidéo sur la chaîne YouTube hier, la vidéo de la demoiselle dans les SOS Coco que l'on fait dans l'émission de l'après-midi. La demoiselle qui dit à son papa portugais qu'elle a appris un gars, voilà, elle parle avec un mec un peu plus vieux, etc. Meilleur démarrage depuis très longtemps d'une vidéo sur YouTube. Allez la voir, on va vous mettre le lien un petit peu partout. Ça, c'est ce que vous allez entendre dans un instant. Trinix. Avec la reprise de Zidane, il va marquer.
1: Oui, voilà.
0: Pas de raison.

0: Et donc j'avais le rencard. Et donc. Ah. Oh, mais non, la maman. Comment ça
1: vous va, disiez, Jacques.
0: Je suis en train de dire qu'est-ce qu'on est bien. Hein,
2: bah, oui, bien sûr. Coé sur Europe 2.

0: Coé sur Europe 2, c'est la seule émission qui vous fait oublier les factures, les PV, les impôts, les recommandés, les adios, les ATD. Bon, Coco, prends le relais là parce que je crois que je les ai minés.
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2: 7h, Europe 2, la dernière fois à 11h moins le quart, alors que dans un instant nous allons jouer, je vais vous envoyer faire un tour dans le village VVF de votre choix pour vos vacances en famille. Vous allez très très bien.
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2: Ouais, la question qu'on se pose ce matin, c'est la dernière fois que vous avez culpabilisé, c'était quand? C'est la question auditeur souf, c'était quand la dernière fois?
4: Je crois que c'est il n'y a pas si longtemps, j'ai dû punir mon fils, je crois, et ça me fait culpabiliser. Bon,
2: il a vu que 18 et demi.
4: Non,
2: donc.
4: C'est que non, je crois qu'il a dit un mot qu'il ne fallait pas dire et je l'ai envoyé direct au lit.
2: Bim.
4: Voilà.
2: Le petit ou le grand?
4: Le petit, le
2: poste. Ah d'accord,
5: Pierre. Moi, je culpabilise jamais, moi.
2: Même la bouffe?
6: Tu culpabilise jamais.
4: Ah si, la bouffe, oui.
5: Si, la bouffe. Hein.
2: Moi, c'est la bouffe qui me fait culpabiliser en ce moment.
5: Si. À chaque fois que je vais mettre une bouteille vide dans la poubelle à bouteille.
2: Mais comme t'en mets pas qu'une.
5: Ah c'est ça. Ah, ça fait gling gling souvent. Là,
2: prenons Caro qui est en ligne avec nous. Comment ça va, ma petite Caro?
7: Bonjour Coé, ça va très bien. Ça et va, vous bon,

0: Oh là, il y a écrit Nathalie Switzerland. Wow. T'es où en Switzerland?
1: Ah bah dis donc, salut, bah toujours Neuchâtel.
0: Switzerland. Alors je t'écoute, la dernière fois que t'as culpabilisé.
1: Alors c'est aussi il y a quelques jours, mais moi la nourriture c'est comme vous, c'est catastrophe. En fait j'ai mangé la glace, la dernière glace qu'il y avait au frigo, et puis quand mon fils a voulu la chercher, j'ai dit qu'il l'avait déjà mangée depuis un petit moment.
2: Tu t'en rappelles pas?
3: T'es vilaine aussi toi.
1: Voilà. Voilà. Et puis je fais souvent ça avec la nourriture, c'est ça le problème. Quand on a des trucs incroyables, bah, je les cache. Ils oublient et je mange tout seul.
0: Vous savez, moi j'avais raconté ça, mais la dernière fois j'avais un truc à table, j'avais acheté des glaces, tu sais, des pots de 1 litre, la glace artisanale. J'avais dit, et puis j'avais commencé, et puis je me suis dit, Nat, elle l'a oublié, ça faisait une semaine que c'était là.
2: Ah, il pense plus.
0: Donc qu'est-ce que je fais? J'ai tapé dedans, dans le chocolat et tout, mais j'ai remis au congélateur. Ouais. Et on était avec des copains le soir à la maison et tout, et là, Nat, elle dit, oh! J'ai oublié, il reste des glaces, on n'y a même pas touché.
3: Et là, le fils s'enfonce dans le canapé.
0: Et quand elle a ouvert le pot, elle fait, mais j'ai dit, on n'y a pas touché.
2: Tu t'en souviens plus. Hein.
3: C'est la petite souris.
0: Oui, elle avait faim, la petite souris, elle a eu chaud, la petite souris, il faut qu'elle mange des glaces. Bisous, ma petite Nathalie, je t'embrasse. Salut ma belle.
1: Bye bye.
0: Reste avec nous dans un instant, je vous emmène en vacances, à tout de suite.
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0: Pourquoi? Parce que au village. Non, allez, à tout de suite.
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0: la guerre. 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
21: Tous les matins, nous sommes là entre 7h et 11h. On reviendra tout à l'heure entre 15h30 et 18h. Non, attendez, ça n'est pas encore fini. Je vais vous envoyer peut-être faire un tour en vacances. Faisons un gros bisou à Alison et à Aurélie. Bonjour les filles.
22: Salut.
21: Comment ça va, Alison?
22: Ça va nickel. Alison. Je suis contente de vous avoir au téléphone.

0: Ouais,
1: non, non, non, le gras,
2: si,
1: ça fait grossir.
2: Ça fonctionne.
0: Bah, le gras, bien sûr que ça fait grossir.
1: Ça n'existe pas, tiens, je vais prendre un gras.
0: Mais si.
3: Non,
0: mais
3: bah du non. gras, du gras.
0: T'avais les gaufres aussi, t'avais.
1: Ah oui, les gaufres, oui, le gras, non. Pas ma maman.
0: Un ou une BG, Pietre.
1: Djibril Cissé.
0: Avec un G. Ouais.
1: C'est Djibril Cissé.
0: Non.
3: Djibril. Moi j'ai Gargamel, mais je pense
4: qu'il n'est pas BG.
0: Ni l'un ni l'autre. Ni l'un ni l'autre. Quelque chose de long.
1: Une grosse tub.
0: Non.
4: Oh, le craquage.
0: Bah non.
3: N'importe quoi.
0: Bah, non.
4: Bah si, hein.
3: N'importe quoi, moi j'ai gougoute.
4: Mais
1: non,
4: bah
1: c'est
4: non.
0: Mais retour à l'âge de 2 ans, quoi. Gougoute.
4: T'as le bus magique, quoi.
2: Je gougoute.
3: Ah, mais non, mais sinon, il y a grande bite.
0: Oh, t'en
2: pas. Mais. Vito.
0: Je ne valide pas non plus. Un mot ringard.
1: Je suis gavé bien.
3: Bah non, c'est pas gavé, c'est pas un gars.
0: C'est une expression, c'est pas un gars.
1: Gavé, gavé.
0: Non, c'est une expression.
1: C'est un truc des années 80.
2: Non, tu vois.
3: Bah, gougoute.
0: Gougoute, c'est ringard.
3: Bah oui, voilà.
4: C'est pas ringard.
0: Si,
4: gougoute, c'est ringard. Gougoute, c'est pas ringard. Hein.
0: Bah si.
4: Bah non, c'est pas ringard.
0: Si quelqu'un dit à sa femme, chérie, on voit.
2: Mais
4: c'est pas ringard, c'est mignon, souvent les petits glissent ça.
0: Non, si, oui.
4: Armeul, Plot, Robert, oui, c'est ringard. Mais
0: Corentin, je te jure que n'importe quel mari à côté de sa chérie dit qu'est-ce que j'aime tes gougoutes, je te jure que ça n'est pas possible.
4: Je parle pas des adultes.
2: Sur Twitch, on me dit que gougoute, c'est ringard pour le coup.
1: Ah,
4: c'est mignon, gougoute.
0: Bon, allez, on change de. Allez, lettre, dépêchez-vous, vous me retrouvez tout ça, on fait un tour complet. Avec un F, allez go.
2: F.
0: Ah, il est beau celui-là, hein. Vous l'avez pas vu venir, hein, mon F. Hein, tu veux voir mon F, oui.
2: Là, ils vont nous sortir encore un truc.
0: Allez, on y va, quelque chose de long, un mot ringard, hein, ou une beau gosse. Pensez à une actrice, un acteur, un chanteur avec un F. Ça fait grossir un animal.
1: Oh là, je suis bon là. Oh,
0: allez, on y va, Pietro, un animal.
1: Un fan.
0: Vito.
3: Un faisan.
0: Très bien, ça fait grossir. Ça fait grossir.
1: Du flan.
0: Oui,
3: pareil, flan.
0: J'aime bien, je valide. Un ou une BG.
1: Philippe des Toubifri. Et ah. C'était avec un F.
4: Oui, ça va.
0: Excellent.
3: Ah, moi j'avais Féline Dion.
0: Non.
4: Féline Dra.
0: Si, il y avait Féline Dra, tête de tigre.
2: Ah, bah oui.
0: Pour l'instant, un point pour Piette d'avance. Quelque chose de long.
1: Un ficello.
3: Un furet.

rendez-vous à la fois sportif et familial du côté d'Angers. Et vos passes aussi à gagner pour le Puy du Fou à vous offrir dans la journée. J'en ai 4 pour vous, restez bien à l'écoute. Ça peut tomber à tout moment. Pour l'instant, c'est de la musique, c'est Oria qui vous accompagne avec son titre Soirée mondaine. C'est sur Europe 2 Pop Radio, bienvenue.

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Instagram avec ce titre de Mojo, Lady, grand titre indémodable. Le but du jeu, c'était de réussir à trouver le moment pile où le chanteur commençait sa chanson avec Lady. Est-ce que vous êtes prêts? Moi, je l'attends. C'est sur Europe 2 Pays de la Loire, c'est mon bonus Pop Europe 2 et c'est

0: Angers sera-t-elle sous les nuages cet après-midi ou sous le soleil? Et ben je vous réponds dès midi après les infos. Et Jérémy Frérot arrive avec les Linkin Park.
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0: Vous êtes sur la 11 en train de traverser le pont de Saint-Nazaire ou sur le périph' nantais, je vous accompagne en direction de la pause d'âge avec Taylor Swift, juste après la météo et les infos.
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2: Bonjour tout le monde, un temps variable cet après-midi. La moitié sud sera la plus ensoleillée. Les températures vont rester fraîches pour la saison. Météo complète à retrouver à la fin de ce flash. À la une de l'actualité, que vous aimiez ou non le football, la Coupe du Monde débute ce soir. Plus d'un mois de compétition jusqu'à la finale le 19 juillet à New York. Un 23e mondial avec des nouveautés, 48 équipes, 3 pays hôtes, le Canada, les États-Unis, le Mexique. Les Mexicains d'ailleurs qui ouvrent le tournoi ce soir. Face à l'Afrique du Sud, coup d'envoi 21h, précédé de la cérémonie d'ouverture à 19h30. L'équipe de France, arrivée hier soir à Boston, son camp de base débutera mardi face au Sénégal. Une Coupe du Monde qui tombe en plein pendant les épreuves du bac. Près de 530 000 élèves de première générale et technologique viennent de terminer l'épreuve anticipée de français. Pour les séries générales, c'était dissertation sur la poésie du 19e au 21e siècle, voire commentaire de texte sur Histoire de Madame de Montbrillant de Louise d'Épinay. La suite demain avec, pour la première fois, une épreuve anticipée de mathématiques suivie de l'oral de français le 22 juin. Et pour les terminales, début du bac lundi avec la traditionnelle épreuve de philosophie. La guerre au Moyen-Orient, l'Iran estime que le cessez-le-feu est pratiquement dénué de sens après les dernières frappes américaines. Le régime de Téhéran a annoncé avoir bombardé plusieurs bases américaines dans la région, auxquelles a répondu l'armée de Donald Trump. L'Iran qui dit avoir fermé le détroit d'Ormuz, Washington dément. Peut-être un coup de pouce à venir pour le taux du livret A. Il pourrait passer de 1,5 à 1,8% le mois prochain, selon le directeur général du groupe Caisse des dépôts. Une hausse calculée en fonction de l'inflation. La décision finale appartiendra au ministre de l'Économie et des Finances. Non, ce n'est pas un produit dérivé des films Jurassic Park. Un sac en cuir reconstitué à partir de cellules de T-Rex est mis aux enchères ce jeudi à l'hôtel de Drouot à Paris. Une pièce unique estimée entre 300 000 et 500 000 euros la pièce.
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0: En Loire-Atlantique et en Maine-et-Loire, une belle journée d'été avec un grand soleil prévu aujourd'hui, dans la Sarthe aussi, avec quelques rares passages nuageux tout au long de ce jeudi. Pour les températures, comptez 18 degrés du côté de Paimboeuf, 20 degrés à Vertoux et à Arnage, jusqu'à 21 degrés à Verrières-en-Anjou. Demain, le soleil qui sera au rendez-vous, la semaine qui se termine sous soleil, ça fait bien plaisir. Et ben je vous souhaite une très belle journée en compagnie d'Europe de Pop Radio, bien sûr, pour vous accompagner là dans vos oreilles avec les artistes pop. Voici Taylor Swift.

Est-ce que ça vous tente? Eh ben dans ce cas-là, vous m'appelez dès maintenant. Allez-y, je vous attends au 02 28 09 09 05. Pendant le dernier titre de Julien Lib, c'est Dis-moi où, et c'est sur Europe 2 Pop Radio. Je pense à la...

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0: 4 entrées pour le Puy du Fou à gagner aujourd'hui pour David de Bouguenay qui a priori a eu un petit souci de téléphone en dernière minute je crois. Voilà, c'est les aléas du direct, qu'est-ce que vous voulez. C'est pas grave mon David, au Puy du Fou au moins tu n'auras pas besoin de téléphone pour rencontrer des vikings, rentrer dans une arène romaine ou même découvrir le nouveau spectacle, l'épée du roi Arthur. Je t'offre David tes 4 entrées pour le Puy du Fou et si vous aussi vous en voulez, eh ben, n'oubliez pas, demain j'offre la totale. 4 passes émotions, coupe fil, restauration, tout ça au Puy du Fou. Et puis j'ai d'autres cadeaux qui arrivent cet après-midi, vous ne bougez pas. Ça arrive en musique avec Katy Perry, California Girls sur Europe 2 Pop Radio.

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1: Ah, c'est bien, là, ce jeudi, dans les Pays de la Loire, on a un beau soleil pour profiter de la pause déj et je suis là pour vous accompagner avec des titres indémodables, des titres qui font plaisir à réécouter. Rien qu'aux premières notes, on se dit « Oh, c'est vrai ce titre, ah, il fait plaisir !» Ultronaté avec Free, c'est mon Bonus Pop Europe 2 pour vous dans les Pays de la Loire.

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à ce beau soleil là, il donne envie d'aller sur la côte atlantique là, d'aller profiter sur la plage de la Baule. Bon, avant ça, on est jeudi, peut-être au boulot. Eh ben, vous inquiétez pas, j'ai du bon son pour vous. Avec la belle voix soul de Teddy Swims.

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0: Bon, histoire de ralentir un petit peu les dépenses pour cet été, chaque matin à 8h20, ici, on vous aide à souffler un petit peu, on paye votre loyer. Alors, ça s'est passé dernièrement à Chantossé, à Saint-Sébastien-sur-Loire, et même pour Vanessa de Frégeac, dans le 44. Elle est souvent branchée sur Europe 2, puisqu'elle est taxi. Écoutez.
2: Vanessa.
3: Bonjour.
2: Quelle est la seule radio qui paye votre loyer, mademoiselle?
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2: 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Ah, ouais. Quel est le montant du loyer?
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2: 890 euros.
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0: Voilà, c'était pour Vanessa, 890 euros. Demain matin, ça peut être pour vous. Et vous savez quoi en plus? Là, on va pas payer juste un mois. Mais écoutez bien. Un an de loyer payé sur Europe 2. Si votre loyer, c'est 800 euros, ça fait 800 fois 12.

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Europe 2, Pays de la Loire, vous jouez pendant Ellie Goulding, Love Me Like You Do. Il est beau ce titre, il est sur Europe 2 Pop Radio.

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0: 14h passées, ouais, c'est l'heure de la sieste. Dans les Pays de la Loire, ils font une petite sieste, ils arrivent bientôt. Hein.
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0: Et Coé et toute son équipe. Hein. Et finir la journée avec Coé et toute la team pour vous faire marrer, ça détend. Et la preuve, tout à l'heure, si vous êtes coincé dans les bouchons entre Nantes et Saint-Nazaire ou en train de rentrer du boulot du côté d'Angers ou du Mans et que vous voyez quelqu'un sourire tout seul dans sa voiture, c'est sûrement qu'il écoute Europe 2. Et la double dose de Coé, c'est 7h-11h le matin et 15h30-18h juste après mon émission là dans, allez, dans une petite heure. Musique avant dans les Pays de la Loire. Ce titre de Somber Homebreaker, il est très très bon ce titre. Un chanteur américain que je suis très content de vous partager sur Europe 2 Pop Radio.

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1: Il y avait une petite rumeur dans les Pays de la Loire. Est-ce que Green Day sera cette année au Hellfest? Non. Heureusement, ils sont ici sur Europe 2 Pop Radio.

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0: Il va la France.
1: Ah oui.
0: Quand tu vas pas la France, qu'est-ce que j'en ai à foutre du Venezuela face à Curaçao, qu'est-ce que j'en ai à foutre. Qui c'est gagne, vrai. Qui perd, je connais ni le joueur, ni le supporter, ni le.
1: Ni où c'est.
0: Ni où c'est. Ouais, vraiment, j'en ai absolument rien à faire. Il y a des gens, ils sont des vrais fans de toute la Coupe du Monde, ah les
2: oui.
0: équipes
2: oui,
0: et tout.
2: Bah mais, oui, ils tiennent voilà. le tableau à jour avec les scores
1: les
2: et
1: pronostics.
2: Tout.
0: Bah ouais, bah ouais. Ouais, bon, bah écoute.
3: Du coup, tu vas regarder France-Irak?
2: Hein bah ouais.
0: Non, je vais regarder rien du tout. De, je vais vous dire, même les premiers matchs de l'équipe de France, si, je vais les regarder.
1: Ah si, quand même.
2: Si, si, ils sont en finale.
0: Ah, bien sûr. Non, mais même avant la finale, je vais commencer à m'intéresser. Je me connais.
3: Ouais. Tu parles. Vers la 80e.
0: À partir du quart de finale.
2: Les phases de poule, ça t'intéresse pas, quoi.
0: Toi-même. Pas bon. Du tout.
1: Bah, j'ai commenté un match une fois avec lui. Il connaissait tellement pas les joueurs qu'il disait le nom de département. Côte d'Armor.
0: Ah, Cantal. C'est vrai, mais c'est une catastrophe. Bonjour ma petite équipe, comment ça va aujourd'hui?
2: Ça va toujours.
0: Bonjour, bon, Corentin, toi je t'ai déjà vu. Ouais, Tony, toi je t'avais pas vu. Bonjour mon petit Tony.
4: Comment ça va?
0: Ça va, il est bien aujourd'hui pour un jeudi?
4: Non, j'ai un problème. Hier soir, la raclette oui. est partie un peu en.
0: Alors j'ai beaucoup entendu parler ce matin des problèmes de notre réalisateur qui a passé une heure chez toi, deux heures dans les toilettes. Il paraît que le fromage était un petit peu gras, paraît-il, et il ne l'a pas digéré.
4: C'est Corentin, il a acheté du fromage bas de gamme, du coup.
1: J'ai pris quoi comme fromage et toi t'as pris quoi comme fromage? Vas-y dis.
0: Alors attendez, puis après on en parle plus voilà. parce que j'ai rien que d'en
1: moi,
0: parler
1: depuis ce matin, j'arrive
0: d'avoir pris un kilo.
1: J'en ai eu pour 60 balles de fromage, toi t'as commandé un vieux truc là.
4: Et j'en ai eu pour 60 balles de fromage.
0: Et d'ailleurs, c'est comme ça qu'il s'appelle, le vieux truc.
4: Ouais.
2: Non mais c'est cher le fromage.
3: Super bon le fromage.
2: Pardon, vous avez pas pris de fromage pasteurisé pour madame?
4: Si, j'avais pris du pasteurisé, c'est pour ça que j'ai pris à part.
0: Et sinon les gros, 120 euros de fromage, ça va aller pour une petite soirée, non?
1: Une fromagerie, non? Il y avait j'avais pris des bons fromages justement, Morbier, un à la truffe.
0: Très bien, très bien.
2: Et vous avez tout mangé?
1: Non, il en restait.
4: On a tout bouffé, non?
2: Putain, vous avez tout bouffé, les gueules.
3: Et après, on a mangé un petit peu.
1: On ne doit pas faire les mêmes soirées, Tony, je pense. Non, mais vraiment, mais
4: frérot.
1: C'est sûr.
4: Mais tu rigoles ou quoi? T'as
0: excusez-moi,
4: tout bouffé.
0: Moi, pendant votre soirée, j'étais avec ma chérie en train de dîner avec Yann Muller, notre copain.
2: Et sa chérie.
0: Qui, croyez-moi, niveau. Il n'a pas laissé passer que les oies sauvages au niveau de l'alcool. Parce qu'il y a un moment donné. Il y a un moment, plus Nat qui disait, on en remet une, puis machin. Et moi, j'étais là, je dis, bah oui, mais enfin, moi, demain, je me lève quand même à 4 heures.
1: Ah oui, c'est vrai.
0: Et donc, je suis rentré à minuit.

0: Hier, ouais. Si tu vas demander.
1: Cédric Agricole dit,
2: ah, non, j'en ai plusieurs. J'ai Crédit Agricole et j'ai CIC.
1: CIC.
0: Eh ben voilà, c'est la deuxième.
2: D'accord, CIC, très bien. Bah, je connais.
3: Vous êtes quoi? Je vous appelle parce que. Alors,
2: comme j'arrivais pas à vous joindre.
1: Elle a vu tes comptes.
2: Comme je n'arrivais pas à vous joindre, pourriez-vous recréditer le compte? Ça,
3: voilà.
2: Ça, c'est toujours. J'ai droit à ça tout le temps. Est-ce que vous pourriez recréditer le compte, machin? Évidemment, on l'oublie. Il y a des comptes comme ça qu'on oublie.
4: Un peu vérifier là combien t'as sur ton compte ou
2: non? Non, bah là, il n'y a pas grand-chose parce que j'ai pas. Justement, je crois qu'il faut que j'en recrédite 2-3. Valérie, comment se passe le boulot? Ils sont gentils, les gens? Ils sont sympas?
0: Oui. Ouais, les clients sont très sympas. Enfin, j'ai la chance d'avoir des clients très sympas. Après, voilà, tout dépend le portefeuille. Je pense que ça reflète aussi ce que l'on veut bien donner. Donc, comme je suis une très très bonne conseillère, bah, forcément, j'ai de très bons clients.
5: Elle a dit tout dépend le portefeuille, c'est-à-dire plus ils ont d'argent, plus ils sont sympas.
0: Le portefeuille de clients. Ouais. Non, le portefeuille de clients.
2: Oh, ouais. Enfin, souvent, plus c'est garni, plus il y a de plus, plus ils sont sympas. Puis quand d'un seul coup ça va vers le moins, c'est oh dis donc, hein, oh.
3: Reprends-toi.
2: En tout cas, Valérie, je te fais un gros bisou. Embrasse tout le monde dans la banque qui commence par un C et qui finit par IC. D'accord?
0: Ouais, ça marche.
2: Bisous, ma Valérie.
3: Bisous,
2: je t'embrasse fort. Bisous.
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2: Après avoir pris les nouvelles de Waterloo, vous restez avec nous. Je vous expliquerai dans un instant comment vous allez pouvoir gagner jusqu'à 1000 euros cash. Et il y aura les infos du matin et du jour à.

0: à sa chérie ou à sa copine. Ou à... Je vais vérifier le dossier dans un instant. Alors, en tout cas, va expliquer qu'elle veut vraiment faire que ça. Ce sera le SOS Coco. Je vais filer un petit coup de main. Vous inquiétez pas. Les deux infos qu'il fallait retenir du jour. Aucune n'est en France. Ça se tombe bien. Pour une fois, prenons un petit peu de légèreté à l'étranger. Il a 40 ans. Il a échappé à la police et à un alligator dans la même journée. Ça se passe en Louisiane. Il était bourré. Il a percuté une barrière d'autoroute. Il saute la portion. Il atterrit dans le marécage. L'alligator le chope. Lui arrache un bout de peau. Il arrive à ressortir du marécage.
1: Oh
0: et là, il se fait rechoper par la police.
2: L'alligator, il était bourré aussi.
0: Mais c'est-à-dire qu'en fait, non, mais t'as ton corps. Tu sais pas quoi faire. T'as échappé à la police. Oui. T'arrives à l'alligator. Tu fais bon, alors si je vais de l'autre côté de la barrière, il n'y a plus l'alligator, mais il y a la police. Il s'appelait Victor Rivas, ce monsieur. Ça ne s'invente pas. C'est son nom. Voilà, Victor Rivas.
2: Ah, je croyais que c'était l'alligator qui s'appelait comme ça.
0: Non, mais d'ailleurs, c'est ce qu'on s'est dit ce matin. C'est marrant parce qu'avant, t'avais Victor Rivas qui avait un petit polo avec un petit alligator.
3: Ouais, c'est l'inverse.
0: Maintenant, c'est l'alligator qui a un petit polo en Victor Rivas. C'est ça qui change. Et puis, Kelsey Morgan, elle est américaine, elle a 34 ans. Elle a vendu 1800 bouteilles. Ça, Nat, t'aurais pu plonger là-dedans. Elle a vendu 1800 bouteilles sur Internet. C'était de l'eau qui était pure, filtrée à la main, sans cruauté adaptée aux végétaliens. Et c'était de l'eau de montagne sans gluten.
3: Il n'y a pas de gluten dans l'eau.
0: Eh bien, en fait, les inspecteurs sanitaires sont arrivés chez elle, ils se sont rendus compte qu'elle remplissait les bouteilles avec de l'eau du robinet.
3: Oh là là.
0: Et là, les gars, ils ont voulu la choper, ils ont dit, attendez, j'ai jamais dit que c'était pas de l'eau du robinet, j'ai dit que c'était de l'eau qui était sans gluten.
4: Eh oui, elle ment pas.
2: Et remplie avec les mains.
3: Il y a du
2: mains.
3: Gluten dans l'eau.
0: Et du coup, il y a 1800 cons qui ont acheté des bouteilles sans gluten.
3: Ouais, non, ouais.
2: C'est plus
0: bah,
2: ça, oui.
0: Ah, bah moi, je dis bravo, madame. Voilà.
4: Bravo.
0: Et elle a pris une faille, elle s'est engouffrée. Dans un instant, il s'est calmé après une énorme engueulade, je vous expliquerai comment. Et le SOS Coco, restez avec nous, celui-là va être magique.
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0: Allez, je vous mettrai même un petit peu de Nicki Minaj avec tout ça. C'est Europe 2, nous sommes jeudi.
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0: sur des matelas, dans l'herbe.
1: Donc t'as des gars qui disent, mets-moi les pieds dans l'herbe et je te envoie des sous.
0: Exactement.
1: Ah, c'est fou.
2: Genre,
1: c'est
2: mais moi, il y a un truc de fou, c'est, oui. J'ai vu des vidéos où les nanas, par exemple, elles tiennent le burger avec leurs pieds. Tu vois,
1: et ça c'est payant.
2: French pédicure.
1: Ça
2: tout.
1: C'est payant.
2: Moi j'ai pas payé. Mais
1: c'est-à-dire moi si je touche, moi si je touche un hamburger avec mes pieds, je vais me faire défoncer.
2: Ouais.
1: Mais il y a des gens, il y a des bon, écoutez, alors bon après si.
3: Chacun son délire. Hein.
1: Attendez, si tout le monde est d'accord, tu es d'accord, les messieurs sont d'accord, tout le monde est d'accord.
2: Ah oui, tout.
3: Bah
2: monde.
3: Oui,
2: ah
3: voilà.
1: Ça fait des sous, très bien. Sauf que visiblement tu veux annoncer à maman que tu veux plus. Raconte-moi, j'ai pas compris ça.
2: Voilà.
0: Bah c'est que du coup, j'ai que 20 ans, voilà, et j'aimerais bien un peu partir voyager, profiter quoi, parce que la compta c'est bien, mais en fait je m'emmerde et c'est pas pour moi. Et quand j'ai vu que j'arrivais à me faire un peu d'argent, je me suis dit que j'allais mettre ça de côté et que j'avais envie de d'arrêter mes études et de profiter et de m'offrir un peu des vacances.
2: Quoi. Les photos de Yep, tu peux les faire de partout dans le monde.
3: Oui, j'ai une question. Est-ce que ta maman,
1: parce qu'on est très en retard,
3: ta maman sait ce que c'est OnlyFans?
0: Je sais pas trop si c'est possible, mais
1: nous allons t'aider. Okay. Nous allons t'aider. Mais en plus, nous t'avons donné 5 phrases que tu vas devoir caser à maman. C'est-à-dire que le but du jeu, c'est de lui dire que tu veux arrêter la compta, mais en même temps, on va exagérer un peu. Maman, première phrase, j'arrête la compta, j'ai ouvert un compte OnlyFans, ça c'est vrai.
3: Oui.
0: Ok, ouais.
1: Ça, c'est vrai.
3: Ah, mais c'est quand même très direct dès le début. Hein.
1: Non, mais attends, c'est pas dès le début. Elle peut, dire autre chose avant.
3: Ah ouais,
1: mais... elle peut dire bonjour.
2: Tu peux prendre le temps.
3: Oui, oui, elle peut dire bonjour, mais première fois.
1: Deuxième phrase. Le principe, c'est que j'envoie des photocopies à des hommes, ils me payent pour ça.
2: Mm.

0: s'il fait 2000 euros avec une seule sextape, c'est ouf, tu te rends compte?
1: Mais de quoi tu me parles? Mais ça va pas la tête.
0: Non, mais c'est juste qu'en fait, j'arrive à me faire de l'argent beaucoup plus facilement, juste avec des photos que j'envoie. Et grâce à ça, bah, je vais pouvoir, je sais pas, je vais pouvoir acheter plein de cadeaux, tu vois. Tu voulais
1: acheter un nouveau sac. Mais ça va pas la tête.
2: Mais t'es tombée sur la tête.
0: Mais c'est pas possible. Mais pas du tout. Maintenant, j'ai hyper réfléchi à ce que je voulais faire.
1: Mais tu n'as rien réfléchi du tout. De quoi tu parles? Tu vas faire des trucs comme les jeunes là, sur TikTok, n'importe quoi. C'est de quoi tu
0: me parles? Mais non, mais c'est pas sur TikTok et personne sait qui je suis. Pas. L'idée, c'est qu'on m'a proposé de faire une vidéo avec toi. Et si ça t'intéresse, on fait 50-50. Mais il faut juste que tu sois un peu ouverte au concept.
1: Marie, qu'est-ce que tu me racontes de 50-50 sur une vidéo? De quoi? Je vais pas aller me mettre sur les réseaux. De quoi tu me parles?
0: Mais je suis tombée sur la tête. Mais non, je suis pas tombée sur la tête, maman. En fait, en gros, je me fais chier, ça me saoule. Et moi, je me suis rendu compte que je voulais.
1: Mais tu te fais chier, tu fais autre chose, mais de normal. Qu'est-ce que tu me racontes? On en parle déjà, tu me dis pas ça au téléphone. Mais ça va pas la tête. Je comprends rien ce que tu me dis, les OnlyFans, femmes, je sais pas quoi. Je sais même pas de quoi tu parles.
0: Je connais pas OnlyFans, c'est rien de grave, c'est juste. J'ai réussi à me faire 2000 balles.
1: Mais déjà, à quel moment tu te fais 2000 euros, tu me le dis même pas? Mais qu'est-ce que c'est que cette histoire?
0: Mais parce que c'est tout récent, je voulais te...
3: Ce qu'on va faire, c'est qu'on va faire la séance photo dans 2 minutes, j'attends que tu aies fini ton coup de fil.
0: Je t'attends
3: parce qu'on doit faire la séance photo, là, il y a les pieds.
1: Marie, tu es où, là?
3: Et puis après, il faudra se déshabiller.
1: Marie, tu es où? Réponds-moi, s'il te plaît.
3: Je règle la lumière.
0: Ok, bon, attends.
1: Mets-le moi au téléphone. Tu me le passes.
0: Ok,
1: immédiatement, s'il te plaît.
3: Attendez, oh là là, ça gueule, là. Attendez, allô?
1: Excusez-moi. Qui êtes-vous, s'il vous plaît?
3: Bonjour, madame. Photographe, pourquoi?
1: Le photographe de quoi, s'il vous plaît?
3: Du compte OnlyFans de... Bah, alors, madame, c'est la personne avec qui je suis, là. Je fais des photos très, très sensuelles, de pieds, voilà. Et les photos sont mises... Monte tes pieds, Marie, monte tes pieds. Ah,
1: des pieds bien, ça, attends, c'est bien, attendez.
3: Pieds, vas-y, voilà. Mets les pieds sur la banane.
1: Attendez.
3: Mets les pieds sur la banane.
1: Attendez, là, vraiment, je me sens pas bien.
3: Mets la chantilly sur le gros pouce. Mets ça. Sur le gros pouce. Ouais. Touille avec ton gros pouce.
1: Maman, mais allô, Marie.
0: Maman, calme-toi.
1: Non, mais qu'est-ce que c'est que ces conneries? Pars de là. T'es où, là?
3: Mets tes liens dans les profiteroles. Mets tes liens dans les profiteroles.
0: Tu peux pas partir.
1: Je t'envoie la localisation tout de suite. Je t'envoie papa.
3: Chope la banane entre les doigts.
1: Je ne rigole pas.
0: Maman, je vais te
3: voir la localisation. Je te porte,
1: désolé. Oh, la salade de fruits. Ta carrière, elle va s'arrêter tout de suite.
3: Touille de gazpacho.
1: Envoie-moi ta localisation sur WhatsApp, s'il te plaît.
0: Mais maman, je ne vais pas t'envoyer ma localisation. De toute façon, tu ne pourrais pas venir.
1: Mais madame, qu'est-ce que c'est que ces conneries?
3: Madame, on vient de recevoir un message. Il y a quelqu'un qui est prêt à payer 25 euros si vous touillez une fondue savoyarde à 4 pieds. Est-ce que vous êtes d'accord?
1: Mais qu'est-ce que vous lui... Allô?
3: Oui.
1: Vous pouvez répondre, s'il vous plaît, un peu plus vite?
3: Laurence.
1: Maman, d'où il connaît mon

grand marin. Le navigateur Charlie Dalin est mort aujourd'hui à l'âge de 42 ans. Il avait réussi l'exploit de remporter le dernier Vendée Globe en souffrant d'un cancer de l'intestin. Son concurrent en mer, Armel Lecléache, a rendu hommage sur Instagram à un homme exceptionnel. Emmanuel Macron a salué, je cite, « un courage rare, une lumière au large ». Cap sur le détroit d'Ormuz à présent, où les tensions sont remontées d'un cran ces dernières heures. L'armée américaine affirme avoir neutralisé aujourd'hui un troisième pétrolier accusé de violer le blocus des ports iraniens, alors que le cessez-le-feu entre les deux pays ne tient plus. Les États-Unis vont frapper l'Iran très fort ce soir, assure Donald Trump. Plus tôt dans la matinée, l'Iran annonçait la fermeture du détroit jusqu'à nouvel ordre après une nouvelle nuit de bombardements américains. Retour en France et c'est une bonne nouvelle pour les épargnants. Le taux du livret A fixé à 1,5% devrait être relevé dès le mois de juillet. Un taux qui va passer à 1,8% selon le directeur général de la Caisse des dépôts. En cause, la remontée de l'inflation dopée par la hausse des prix de l'énergie. Dans le même temps, les Français ont continué de vider leur livret A ces derniers mois, préférant d'autres produits d'épargne plus rémunérateurs. La révolte chez Rimbaud, la liberté de la Boétie ou la poésie de ces deux derniers siècles. Les élèves de première ont planché sur l'écrit du bac de français ce matin. Plus de 500 000 lycéens des séries générales et technologiques avaient jusqu'à midi pour rendre leur copie. Nouveauté cette année, les mathématiques sont au menu dès demain pour les épreuves anticipées. Début des hostilités lundi pour les terminales avec la philosophie. Des lycéens qui vont devoir réviser plutôt que de profiter de la Coupe du Monde qui démarre ce soir. Un mondial qui s'ouvre avec la cérémonie d'ouverture au stade Azteca de Mexico avant d'autres shows attendus demain au Canada et aux États-Unis. L'équipe mexicaine qui ouvre le bal d'ailleurs ce soir contre l'Afrique du Sud à 21h. Autre match cette nuit entre la République tchèque et la Corée du Sud.

0: chanteuse super connue, Lily Allen ou je sais pas quoi, qui fait ses yep.
1: Ah bon,
2: peut-être, oui, peut-être.
0: Elle fait
2: peut-être
0: plus de yep, de fric avec ses yep que
1: la musique. Franchement, je vais le faire.
2: Rapidement dans l'émission, il y a une vidéo sur les réseaux sociaux qui se passe en Californie. Je vous en parlerai d'ici quelques minutes. C'est une histoire de braquage très très rapide. Mais il y a aussi cette histoire du gars, moi j'ai adoré. Elle est en 2020 cette info, elle n'est pas nouvelle. L'Italien, il se dispute avec sa femme, il s'engueule. Il décide de faire un tour pour se calmer. Il dit, je vais aller marcher. Il est revenu 450 km plus tard, il est revenu chez lui. Le gars, il a marché 450 km.
1: Grosse engueulade.

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4: Salut tout le monde, c'est Europe 2 que vous écoutez. Merci de nous avoir choisis. Voici le jeu des 1000 boules spécial All-Stars. Qu'est-ce que le jeu des 1000 boules ? C'est simple. Il y a trois sommes qui me sont données, que j'ai moi-même devant les yeux, que je n'ai pas encore regardé, qui ont été données par des auditeurs et des auditrices qui ne se connaissent pas et que nous avons aujourd'hui récolté dans le, parmi les auditeurs qui jouaient avec nous, qui ont déjà joué mais qui ont donné des montants monstrueux. Des gros joueurs.
5: Oui.
4: Ceux qui veulent gagner de l'argent. Principe du jeu des 1000 boules, il y a trois sommes qui sont données. Je fais gagner la somme à celui qui a donné le plus petit montant. C'est simple. Aurélie, viticultrice à Cognac est de retour. Ça va Aurélie ?
6: Mais oui, ça va très bien et toi ?
4: Bah oui, ça va toujours bien. Le Cognac, il va être bon cette année.
6: Toujours.
4: Il va être nickel.
6: Ça va être excellent. Excellent.
4: Ah, très bien. Aurélien, policier à Paris, oui. Ça va mon Aurélien ?
7: Ça va un peu stressé là quand même.
4: Ah, ça va. Aurélien, mon Aurélien.

0: sans se concerter.
1: Ah punaise.
2: Wow.
0: Celui qui ou celle qui m'a donné la plus petite somme le gagne. Aurélien, combien le policier de l'aéroport de Paris qui pique des cartouches de clope et qui les revend. Aurélien,
2: je suis pas à la douane.
0: Aurélien, combien tu as donné?
2: Alors moi j'ai mis plus de 800 euros et j'ai mis exactement 805 euros.
0: Flavie, combien as-tu donné?
3: 820.
0: Ah, Aurélien repart avec 805 euros.
2: Mais
4: c'est un
5: truc
4: de fou.
5: Mais
0: qu'est-ce que c'est
5: que
0: ces
1: joueurs?
5: 800 balles.
1: Mais vous êtes chanceux.
0: Vous venez de gagner 2 mois de salaire de Tony qui produit cette émission.
5: Ouais, ça me fout les boules.
1: Tony, prends tes pieds.
0: 800.
5: Je suis viré.
0: 805 euros. Aurélien, je te fais un gros bisou. Salut mon pote.
2: Désirée, je vous adore. Gros bisous.
0: Bisous.
5: Tu m'attends de 800 balles.
0: T'as déchiré le compte en banque, toi. Flavie, je t'embrasse fort. Bisous, ma belle. On rejouera.
6: Je vous embrasse.
0: Bisous.
6: Merci beaucoup.
0: On resserra. T'embrasse.
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0: Qu'est-ce qui vous saoule en ce moment? Venez nous le raconter, on en parle dans un instant. C'est dingue ce qui se passe.
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3: On va parler football tout à l'heure.

0: pointues.
1: Comment?
2: Parce que tu joues en talon.
3: Bah non, même comme ça.
1: J'y arrive quoi?
2: Des pointues.
0: C'est quoi les pointus?
2: Quand tu tires avec le bout du pied dans le ballon.
0: Ah super. Et ben on verra ça tout à l'heure. Allez, qu'est-ce qui vous saoule en ce moment très rapidement? Qu'est-ce qu'on écoutera, Monsieur Vito, dans un instant?
4: Alex Warren.
0: On aura le jeu des archives médias aussi dans un instant. Je vous ferai écouter des vieilles archives que vous avez entendues à la télé. Et ensuite, vous devrez me dire, je vous en ferai écouter d'autres, si c'était avant ou après. Si c'est plus vieux ou moins vieux que ce que vous avez entendu. Prenons le truc qui vous saoule aujourd'hui. Prenons Audrey. Tiens, ma petite Audrey, il y a des choses qui l'énervent en ce moment. Qu'est-ce qui t'agace en ce moment, Audrey? Raconte-moi.
5: Coucou l'équipe.
0: Salut Audrey. Salut, raconte-moi, qu'est-ce qui te saoule? Très bien, magnifique, on est en pleine forme.
5: Alors moi, qu'est-ce qui me saoule? Les poils de chien et l'odeur du chien de mon conjoint. Donc, ça fait un mois que je vis avec. Aïe. Et je vous jure que j'en peux plus parce qu'en fait, je suis allergique.
0: Qu'est-ce qu'il a?
5: Donc,
0: il a quoi comme
5: labrador.
0: Chien?
5: Labrador.
1: Ah. Labrador. Ouais. Ah, bah, labrador croisé staff.
0: Faut que quoi, qu'est-ce que tu dis, Stouff?
3: Faut qu'elle déménage, hein. Le chien, il était là avant.
1: Voilà, ça s'est réglé.
0: C'est pas totalement idiot, hein. C'est pas totalement idiot.
1: J'adore la douceur de Stouff.
0: Non, mais il y a un moment donné, c'est vrai que le chien était là avant, il a son endroit à croquettes. Ah, voilà. Ouais, honnêtement. Non, mais.
1: Pauvre bête.
0: Alors, c'est vrai qu'un animal, quand t'es pas habitué, que t'es pas ton chien, que tu kiffes pas plus que ça, surtout un gros chien comme un labrador, etc., quand ça commence à sentir, ça pue.
1: Et même si on le lave, il pue encore.
5: Mais je l'ai amené samedi chez le toiletteur, ça m'a coûté 100 balles.
1: Ah, en plus.
5: Je me suis dit, il va sentir bon, j'ai pris Bubble Gum, le truc qui sort forêt. Bubble Gum, il a tourné. Hein,
0: Bubble Gum. C'est même plus Bubble Gum, c'est Bubble Gum. C'est tellement c'est fort. Et, mais est-ce qu'il est gentil au moins, ce chien?
5: Mais oui, mais c'est ça le truc, il est super gentil. Après, il est adorable avec mes enfants, vraiment super. Hein. Et le problème, c'est que moi, je suis allergique et mon enfant est allergique. Donc, sous traitement,
1: traitement,
5: c'est une catastrophe. Hein. Moi, je ressemble à Tinoc. Hein.
0: Bah, il faut que tu partes. Effectivement, je reviens à cette solution.
1: Il a quel âge, le chien?
5: Oh, il va pas durer, il a 7 ans.
2: Il va pas durer.
0: Attends. C'est horrible ce que tu viens de dire. Il va pas durer.
5: Ça se trouve, je vais partir avant lui.
1: Il peut vivre 7 ans.
4: Et puis, il court souvent autour de sa voiture.
5: Ouais, c'est ça, ouais. Mais j'en avais une, moi, de labrador. Mais bon, elle vivait dehors parce que j'étais allergique aussi.
0: C'est marrant qu'il y ait quelqu'un, un chien comme ça, qui est allergique, je l'ai mis dehors, j'ai machin.
2: Mais il va pas faire l'enfant.
5: Non, c'est quand j'étais avec mon ex-mari, il l'avait avant, donc je vais pas jeter le chien en soi, il a rien fait le poclette.
0: Je te fais un gros bisou, je t'embrasse fort. Bisous.
1: Bon courage.
0: Nous on a un copain.
5: Allez, restez comme vous êtes.
0: Hein. Un amour. Bisous. Nous on a des copains quand ils viennent à la maison.

0: tout peint de l'IA, donc partout. Donc c'est bourré de couleurs, de pseudo-photos de partout, c'est des fautes d'orthographe.
1: T'es graphiste.
0: En fait, voilà, à vouloir être original, on la retrouve partout. Mmh.
2: Est-ce que ce serait pas une graphiste qui vient récupérer son boulot en disant oui,
0: même pas.
2: Avant, c'était fait avec goût, c'était fait avec... C'est vrai qu'aujourd'hui, n'importe qui demande n'importe quoi. C'est vrai que souvent, il y a des fautes. Je suis d'accord que c'est trop chargé.
1: Oui.
2: L'IA, t'as tendance à demander des trucs que t'aurais jamais fait en théorie. Et c'est vrai que t'as tendance à le voir sur tout et n'importe quoi. Je suis un peu d'accord avec toi, ça va vite nous saouler, cette histoire.
3: Oui.
0: C'est ça, puis c'est toujours les mêmes, en fait. Voilà, c'est toujours les mêmes codes couleurs, les mêmes images, donc...
4: Puis souvent, il y a des détails. Quand tu regardes le détail, souvent, t'as un gars, il a six doigts, les voitures, ouais, c'est pas les bonnes.
1: Plus trop. Ah, même.
4: Des fois, il y a des incohérences.
2: Ah, sauf si c'est le festival des mecs qui ont six doigts. Ça a un sens. Ça a un sens, tu vois.
4: Tchernobyl, c'est normal.
2: Non, je te fais un gros bisou, ma petite Lydie. Je t'embrasse.
0: Bisous, tout le monde.
2: Bisous. Vous restez avec nous dans un instant. Nous allons jouer. Vous allez entendre un son. Écoutez bien, ça va être le son de référence. Tu l'as ou pas? On va jouer avec ça dans un instant. Souvenez-vous de ça.
5: Alors, voilà la caméra. Je sais pas où elle est, je la vois pas. Je peux pas mettre ça derrière pour éclairer la caméra aussi, s'il te plaît.
2: Ah oui, attention. Je t'éclaire avec mon trou du cul.
5: Voilà. Tu le mets derrière le truc comme ça.
6: Et
5: je
6: puis je t'opère avec mon trou du cul par hasard.
5: Dis donc, t'arrêtes de gueuler, René.
2: Eh oui.
5: T'arrêtes de gueuler, bordel.
2: T'arrêtes de gueuler, René.
5: La caméra.
2: Ah ouais.
5: Bon, allez, tiens. La lumière, allez. Merde. C'est terminé.
6: Ça, ça tourne.
2: Restez là, dans un instant, on va jouer avec ça. Ça date de 87, à tout de suite.
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0: Caméra aussi, s'il te plaît. Voilà. Tu le mets derrière le truc, comme ça, je le
1: veux. Puis-je t'opérer avec mon trou du cul, par hasard?
0: Dis donc, t'arrêtes de gueuler, René. T'arrêtes de gueuler, bordel. Je vois pas où est la caméra.
1: Tu veux que ça me foute, moi?
0: Bon, allez, tiens. Allez. C'est terminé.
1: Ça, ça tourne.
2: Tu veux que ça me foute, moi? Tu veux que ça me foute?
3: Mec, il s'appelle René, quoi.
0: Ouais.
2: T'arrêtes de gueuler, René.
1: T'arrêtes de gueuler, bordel.
2: Tu l'imagines avec sa petite clope qui pend. Tu veux que ça me foute, moi? À partir de maintenant, nous allons jouer. Vous allez écouter un son et vous allez devoir me dire si c'est avant ou après 1987. Stouff, c'est à toi de jouer. Écoute bien, nous sommes en Suisse. Un spécialiste musique classique. Ah.
4: Un extrait de Così fan tutte, Lisa Della Casa. Comment elle s'appelle, cette pute?
5: Bon, c'est bien après, ça.
2: Oui, tu as une idée ou pas?
5: Attends, 2000... On l'a passé il y a très longtemps quand même. 2017 2014. Ah, d'accord.
2: 2014, ouais. C'était en Suisse. Il a un petit peu craqué. Bon, trop tard, c'est passé. Nathalie, écoute bien Nat. Écoute bien ce son.
6: On verra bien sûr tous les autres buts inscrits en Serie A dans... Là, tu t'es fait mal.
2: Attends, c'est un journaliste qui se casse la gueule. Ouais. Ça se passe avant ou après 87?
5: Après?
7: Ouais. Avant ou après celui d'avant?
5: Oui, oui.
8: De 2014 alors.
5: Ah,
2: moi je comprends jamais. Ah, moi,
7: oui, je sais, à chaque fois je fais l'erreur.
5: Donc c'était quand toi?
2: C'était en 2014.
5: C'était en 2014, moi.
2: Avant ou après?
5: Ouais, je dirais après.
2: Non, en 2010. Hein? C'est en 2010, hein? Le gars il rentre en plateau, il y en a un qui est debout, l'autre il se vautre et l'autre il reste debout. Et vous allez réécouter le son, il dit là tu, hey, là, tu t'es fait mal là. Écoutez, écoutez, écoutez.
6: On verra bien sûr tous les autres buts inscrits en Serie A dans. Là, tu t'es fait mal.
2: T'es bien au sol, t'es bien éclaté comme une merde.
9: Le meilleur bruit, c'est le bruit aigu. En fait, c'est le front du gars.
7: Ouais, qui sur le...
2: On va réécouter le front, ouais, ça vous dérange pas.
6: On verra bien sûr tous les autres buts inscrits en Serie A dans...
2: Allez, c'est bon. Allez, on est en 2010. Alors, écoutez bien, monsieur Corentin, ouais. Le son d'après, vous allez me dire si c'est avant ou après 2010.
9: Ok.
1: Pourquoi ils ont des bambus? Putain! Éducation de merde!
9: Vous me dire.
1: Aucun honneur!
5: C'était courant trop longtemps.
9: Bien avant.
8: Ouais, c'est
9: enfin, bien avant.
5: Ah non, de temps 2000.
9: Ah non,
2: tu t'appelles Corentin?
5: Ouais. C'est pas beaucoup, je pense.
2: Non?
9: Moi, je dirais 2007.
2: C'est 2009.
5: Ah ouais.
2: 2009, et c'est Moundir, après son élimination de Koh-Lanta, il part et il s'en va. Oh ouais! Allez, allez, allez, allez!
1: Pourquoi? Pourquoi ils ont des bambus?
2: On est en 2009. Monsieur Tony,
7: oui.
2: Tendez l'oreille, la réplique de Nabila. Souvenez-vous.
10: Non mais allô quoi. T'es une fille, t'as pas de shampoing. Allô. Allô. Je sais pas, vous me recevez?
2: Voilà. Alors c'est avant ou après
7: Je pense que c'est après 2009.
2: Oui, c'est en 2013.
8: Après,
2: bravo, bravo. On revient les filles. Écoutez bien. Écoutez bien le son que vous allez entendre maintenant par rapport à 2013. C'est avant ou après?
11: Quelle mer fermée de l'Asie occidentale est bordée par la Jordanie et par Israël?
12: C'est la mer Noire.
11: Non, quelle mer faisant partie de l'océan Arctique borde la Sibérie?
12: C'est la mer Noire, la mer...
11: Quelle mer située entre l'Arabie et l'Afrique est reliée à la Méditerranée par le canal de Suez?
12: C'est la mer Noire?
2: Non.
11: Non, là, elle est rouge. Là. Au bord de quelle mer est située la station balnéaire de Yalta?
12: C'est la mer Noire.
11: Non. Oui.
2: Oui, si à un moment donné, il fallait bien que ça paye. Alors
5: avant. C'est avant, ouais.
2: Quelle année?
5: Attends, c'est 98?
2: Non, 92. Et on termine par rapport à 92, avant ou après? On est à la radio, il s'appelle Eric Jean-Jean, il reçoit Francis Lalanne.
13: C'est cool, j'espère qu'on se reverra bientôt. Tu vas partir chanter face au public là, hein. Bientôt. Dit-il.
8: Dit-il.
13: Francis. Oula, ouais. Francis est tombé. on va mettre le générique. Francis vient de tomber. Ça va, tu t'es pas fait mal?
2: Sûr, il va se relever. Il se relève après. Tu sais, il faudrait qu'il y ait l'autre là. Ah, tu t'es fait mal là.
5: Moi, ouais, il était défoncé.
2: Alors, non, il y avait un truc qui allait pas. Alors, avant ou après?
5: Après.
2: C'était en 2000 que Francis est tombé. Reste avec nous, c'est Europe 2. Bravo.
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2: Qu'est-ce qu'on écoute?
8: Jane.
2: Oh là là, Jane, hey.
6: Là, tu t'es fait mal.
2: Tu t'es fait mal là. Hein, c'est joli.

0: Mais il y a plusieurs cérémonies.
1: Ah, tu manges des chips, tu fais du régime, tu vas te
2: battre. Bah oui, mais avec les enfants, je voulais qu'on se mette bien.
0: Ouais.
3: Oh, mais ils vont se mettre
0: comme ça, les gamins, ils sont bourrés à 21h et on les tranquille.
3: Un petit riton, le petit.
1: Moi, honnêtement, Stouf, c'est la spécialiste de. Elle fait régime, mais elle met quand même des trucs sous son nez qu'elle ne touche pas.
2: Mais j'aime bien, moi.
1: T'aimes bien quoi? Tu leur fais des chips et tu touches pas aux chips?
2: Bah oui, mais c'est rigolo.
4: Mais moi, je trouve que c'est cool parce que tu vois, ma chérie, elle pouvait pas manger la raclette hier soir et elle me fait la gueule encore. Et elle, tu vois, elle te dit bon, je peux venir manger une raclette, je mange pas la raclette, je mange la salade.
1: Excuse-moi, Tony, je sais que je t'aime. Tu vas pas me faire chier 1000 ans avec ta raclette.
4: Ah ouais, mais tu
1: ça fait depuis hier que j'entends le mot raclette.
4: Non, mais tu sais pas ce
1: que. Non, mais entre ta femme qui te fait la gueule pour la raclette, les autres qui ont trop bouffé, lui qui a pourri tes chiottes, est-ce qu'on pourrait terminer avec cette raclette une fois pour toutes? Parce que j'ai l'impression que c'est un truc.
2: T'es pas de bonne humeur aujourd'hui.
4: Tu sais, ça m'a meurtri.
1: Non, mais je n'en peux plus. Depuis ce matin, j'entends le mot raclette.
3: C'est vrai que ça a été un sujet qui n'était pas si important que ça.
1: Merci, mais c'est pas qu'il n'est pas important, c'est que tout le monde s'en fout.
2: Mais non, parce que t'as pas été invité, donc t'es dégoûté.
4: Ah, c'est ça.
2: Non, mais c'est ça le mec, je le connais par cœur.
0: J'ai lavé mon pare-brise ce matin, tu sais, j'ai utilisé une
1: raclette.
4: Et Roland Garros, c'est fini.
1: Allez,
4: j'ai récupéré une raclette.
2: Désolé, hein, moi j'ai l'info 19h20.
5: Bah
2: vous démerdez comme vous.
1: C'est ouf, elle a programmé son magnétoscope. Voilà. 19h20, je peux te dire.
2: J'étais prête, me dites pas n'importe quoi, ça va chier. J'étais prête à aller voir Shakira et tout.
1: Il se passe quelque chose, il se passe rien. Les enfants, le magnétoscope, il va tourner à 19h20 chez les Stouf.
3: Et ne changez pas la chaîne.
1: Et je peux te dire que s'il y a un gars qui a le malheur de changer la programmation du VHS, ça va mal se passer.
2: Tu sais, c'est comme ça, hein, quand on t'a un truc de prévu, faut pas qu'on te.
1: Elle a prévu ses apéricubes. elle a prévu ses apéricubes, ça s'use. Ces petits trucs, les chips pour les gamins, je peux te dire que ça va être au millimètre.
2: Hé, les petites endives avec les petites tartinades dedans, c'est trop bon, j'ai prévu ça.
1: On vient de prendre un coup déjà, on est parti sur des chips, on arrive aux endives. Valentin va jouer avec nous dans un instant. Valentine va jouer avec nous dans un instant. Cindy va jouer avec nous aussi dans un instant. Ça va les trois?
6: Ça va, tranquille.
1: Bon, tranquille, ça va. C'est Cindy. Cindy, elle est au chômage à Soissons. Ça fait beaucoup dans la même info. Hein, chômage, Soissons. Va falloir trouver quelque chose parce que Soissons, c'est long. Hein. Ça peut être long.
6: Bien, bien.
1: Tu cherches dans quoi, Cindy?
6: En fait, je suis en reconversion suite à une maladie auto-immune, en fait.
1: Bon,
6: donc, je suis obligée de tout recommencer.
1: Et tu cherches dans quoi?
6: Dans tout ce qui est administratif.
1: Très bien. Ma petite Valentine, infirmière libérale, elle va s'occuper de toi du collège de Tours. Ça bouge pas, Valentine? Tu bouges pas?
7: Je bouge pas.
1: Et Valentin, il est conducteur poids lourd, il va t'emmener tout ça à l'arrière du camion. Restez avec nous dans un instant, on joue, il y a de l'argent gagné.
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5: Oui, hey, je vous préviens. Les gamins, vous touchez à mon magnétoscope, je vous défonce la gueule. Maman, elle a mis le magnétoscope à 19h30, d'accord?
6: J'espère que j'ai pas écrasé les feux de l'amour.
5: Je te préviens, si jamais tu me mets un pas de patrouille sur moi, ma cérémonie d'ouverture, moi je défonce ta gueule, je m'en fous que t'es 4 ans, d'accord? Ça va mal se passer, les endives, je vais te tartiner la tronche avec. Maman, tu touches pas à sa cérémonie d'ouverture de la Coupe du Monde de football.
7: Je peux vous dire que Stouff,
8: elle est en feu d'artifice depuis tout à l'heure parce qu'elle a un doute qu'on est touché à sa cérémonie d'ouverture.
9: C'est bon.
8: Cindy est en ligne avec nous. Valentine, Valentin, les trois, vous êtes les bienvenus. Je vous fais des bisous, j'espère que vous êtes heureux. Est-ce que vous êtes heureux, 3, 4 ?
10: Oui !
8: Allez, les auditeurs, les gens autour de la table, tout le monde est heureux, c'est Europe 2. Vous allez peut-être gagner à ce jeu qui est très vicieux. 1 euro, 10 euros ou 100 euros. Pourquoi c'est vicieux ? Parce que je vais prendre le gagnant. Le gagnant va me choisir l'enveloppe 1, 2 ou 3. Sauf qu'il ne sait pas ce qu'il y a dedans. Et ensuite, il va dire, la deuxième, je la donne à machine, Ce qui fait que cette personne peut peut-être, si elle est brillante, elle a gagné, peut-être avoir les 100 euros, mais peut-être avoir 1 euro.
11: Ouais,
8: et celui qui est nul, de chez nul, qui n'a même pas compris la question, qui est encore au jeu d'avant, sur le, qui a le rapport avec la magnétoscope, et bien lui, il va peut-être gagner les 100 euros. C'est ça qui est vicieux, mais qui est drôle.
11: Au moins, si tu gagnes, tu as ton destin en main.
8: Voilà, on va commencer par ma petite jeune fille qui est au chômage. Alors, on va prendre Cindy. Soisson, Cindy, oui. On va réviser l'anglais. T'es bonne en anglais ?
12: On va voir.
8: Comment se traduit le mot langue en anglais ? Mouth, tongue ou cloquette ?
12: Mouth.
8: Mais non, mouth, c'est la bouche.
11: Ah oui.
8: C'est tongue.
12: Bouche,
8: ah bah, tongue.
11: Hein. T'as une tongue dans la bouche.
8: Hein, tongue.
12: Voilà. Pour le coup, ouais.
8: Bon, perdu. Non. Ne bouge pas parce que t'as perdu, mais tu peux prendre de l'argent quand même.
11: Pas de perdu.
8: Bon, Valentine.
12: Oui.
8: Quel est le prétérit, c'est-à-dire le passé simple, du verbe drink, qui signifie boire? Est-ce que c'est drunk, drunk ou wrong couple? Drunk.
12: La deuxième.
8: Drunk.
12: Je vais vous épargner mon accent.
8: Eh ben oui, c'est drunk.
9: Ouais.
8: Bravo. C'est pas drunken.
11: Drunk, c'est le participe passé.
8: Oui, mais
9: drunk.
8: Drunk. Ok, c'est gagné. Je te mets, pour l'instant, c'est toi qui gagne. On va vers Valentin. Valentin.
13: Oui.
8: Que signifie l'expression oh, it's terrific? It's terrific, ça veut dire c'est génial. Ça veut dire c'est terrifiant ou c'est trop compliqué l'anglais.
13: C'est la deuxième.
8: Terrifiant, eh non, c'est un faux ami.
11: Eh oui.

0: Valentin.
1: Il y a deux.
0: Lançois.
2: Valentin, Valentine. Valentin, Valentine.
3: Alors.
2: Je ne sais pas ce qu'il y a dans les enveloppes.
4: Ça, c'est bon. Ça.
2: Elle a donc décidé, Valentine, de se prendre l'enveloppe numéro 3.
0: Ah.
2: Mm-hmm. Je la mets de côté.
3: Ah, oh, mais on veut savoir, là.
0: Ah, il y a du
1: suspect. C'est vrai qu'on veut savoir.
2: Elle a décidé de donner à Cindy l'enveloppe numéro 1. Tu dis-moi,
3: Ouais.
2: Et non, tu sais que t'as répondu trop du chion, hein. Les gars, la technique, là. Les gars, ça parle, ça règle des micros à côté, machin et tout, ça parle fort. Bon, Cindy, chômage, reconversion, soissons, elle a besoin de sous. Tu lui as donné l'enveloppe numéro 1.
0: Alors?
2: Quand ça veut pas, 1 euro.
3: Ah.
2: Bisous, Cindy. Bon,
1: désolé.
3: Gros bisous, Cindy.
2: Cindy, dans quelques heures, ce sera un autre jour. T'embrasse fort.
0: Bisous, Cindy.
2: Bisous, Cindy. Oui. Il y a donc l'enveloppe numéro 3.
5: La phrase dépressive.
3: C'est ce que j'allais dire. T'inquiète
5: pas. Ferme les yeux, attends quelques heures.
3: Ça pique, ça passera.
5: Et aura un nouveau jour.
2: Demain sera un autre jour.
0: Il fera jour, déjà.
2: Valentine a pris l'enveloppe numéro 3. Elle a donné à Valentin l'enveloppe numéro 2. C'est mignon, cette finale.
3: Mmh. Valentine, Valentin, c'est vrai.
2: Ça veut dire que... Est-ce que Valentine a 10 euros ?
3: Ou 100 euros ?
2: Ou 100 euros. Est-ce que Valentine décide de switcher ou de garder l'enveloppe numéro 3 ?
1: Valentine décide de garder l'enveloppe numéro 3.
3: Ah, c'est risqué à chaque fois, hein, quand même. Parce que selon les statistiques, comme dirait Tony...
6: Oui.
2: Et si, après le mot statistique, il me ressort le mot raclette, je tape.
4: Ça n'est jamais arrivé.
2: Tu ne changes pas, alors ?
1: Non, je
0: ne
1: change pas.
0: Oh là là.
2: Ouais.
0: Okay. Vous écoutez pas. Hein.
2: Je vais donc ouvrir l'enveloppe numéro 2 qu'elle a affectée à Valentin.
3: Oui.

a condamné cet après-midi Christophe Hellul, le compagnon d'Elisa Pilarski, à 4 ans de prison avec sursis pour homicide involontaire. La jeune femme a été tuée en 2019 par les morsures attribuées à Curtis, le pitbull de son conjoint. Malgré les contestations des associations de défense des animaux, le tribunal a ordonné l'euthanasie du chien. Étienne de la Boétie, Alfred de Musset ou Colette, les stylos ont chauffé ce matin dans les salles d'examen. Les 500 élèves de première ont noirci leur copie double pour l'écrit du bac de français. Pas de répit pour les lycéens qui vont essuyer les plâtres demain de l'épreuve anticipée de mathématiques, nouveauté de ce bac 2026. Le ministère de l'Éducation met l'accent cette année sur une notation plus sévère concernant les fautes d'orthographe. Et ça vaut aussi pour les élèves de terminale qui vont se frotter à la philosophie dès lundi. Et puis session de rattrapage cette fois pour les futurs étudiants déçus de Parcoursup. Depuis 14h, la phase d'admission complémentaire est ouverte sur la plateforme. Elle permet aux candidats de formuler jusqu'à 10 nouveaux vœux dans les formations disposant encore de place. Les lycéens et étudiants en réorientation ont jusqu'au 8 septembre pour le faire. Et puis côté ciel, les nuages lâchent du terrain et l'été s'invite progressivement cette fin d'après-midi. Seules les régions entre la Normandie, le bassin parisien et les Hauts-de-France composent encore avec la grisaille et les averses. Cette couverture nuageuse sera de nouveau d'actualité demain entre la pointe bretonne et l'Alsace. Du bleu et rien d'autre au programme, en revanche plus au sud avec un mercure qui s'emballe au-delà des 30 degrés près de la Méditerranée. Bonne fin d'après-midi avec Coé et tout.

0: Ouais, mais aujourd'hui, j'arrache tout. Arrêtez, monsieur.
1: Coupe du monde de football dans un instant. Je vous ferai un beau cadeau. Non, mais vous allez être content. Vous allez être content. Je vais vous offrir un maillot équipe de foot. Un maillot de foot de la France, Flo Kekoué.
2: Ah bon?
3: Ah ouais?
4: Dans le noir. Kekoué dans le noir, il y a écrit.
1: Petit cadeau.
0: Kekoué, j'arrache tout.
2: Il est à quelle position, Kekoué?
1: Il est
0: numéro 10.
1: Il sera assis dans son canapé.
2: Ouais, c'est ça.
1: Il sera en position. Non, mais voilà, ça va être un truc collector. Par ça,
2: étoile de mer.
1: Il faudra que vous sachiez qui ment. Ça va être rigolo. Et puis comme c'est la Coupe du Monde.

0: marqué l'arrière, coé comme si j'étais un vrai joueur. Collector, cadeau.
1: Impeccable.
0: Tu mettras, tu sortiras les poubelles avec, tu feras ce que tu veux, tu le donneras aux enfants.
2: Oh, il peut jouer au foot avec.
0: Pour ça, mon ami, écoute bien. Écoute-moi bien. Ouais. Nous allons tenter de jouer au menteur-menteur. Le principe est simple, nous avons pris les chips qui étaient prévus pour ce soir chez Stouff. Parce que ce soir, Stouff, je rappelle, 19h30 pour pas la faire chier, le magnétoscope qui le remplace avec les apéritifs et les cacahuètes.
3: Aussi ensuite. Alors.
0: Nous avons pris les chips. Il y a au milieu de ces chips, mets-moi la musique suspense s'il te plaît. Au milieu de ces chips, il y a la chips la plus piquante du monde.

0: Non, putain.
1: Alors, je comprends pas, c'était pas toi du coup qui l'avait, non?
2: Alors, Gauthier, d'après toi, Gauthier. D'après toi, Gauthier. Qui? Qu'est-ce que tu dis?
3: Moi, je dirais que c'est Corentin.
2: Corentin?
4: Aïe, ah, voilà, il dégueule.
1: Ça a l'air, hein.
2: Corentin, est-ce que c'est toi?
1: Tu vois que la raclette était trop grasse hier.
2: Corentin, est-ce que c'est toi?
0: Je vais faire un AVC.
2: Et ah bah, tu vas aller au WC ou tu vas faire un AVC? C'est pas la même chose.
0: Je sais pas, je sais plus où je suis.
2: D'accord. Eh bien, mon ami, le maillot. Le maillot collector Flo Kekoé de l'équipe de France, c'est cadeau. On te l'envoie chez toi à la maison. Je te fais un gros bisou et bonne chance sur le toit. Et on embrasse tous les artisans de France qui nous écoutent. Bisous, mon pote.
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2: C'est vrai que c'était pas de chance quand même. T'as pas de chance du tout à chaque fois.
0: Hein. J'aime pas la bouffe mexicaine.
2: Je déteste. Eh ben, si c'est pour dire qu'il préfère la raclette, je vais m'énerver. Voici Pink.

0: Nous allons jouer en duo avec des questions évidentes, avec des questions simples sur le football. Les filles, vous devrez jouer, nous allons jouer en duo, vous devrez répondre. Selon si vous répondez, il y aura des tirs de coup franc. Si vous n'avez pas compris, sachez que moi non plus, je vous explique dans deux minutes. Allez.
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0: On finira également par 100 balles et 1 mars. Vous allez pouvoir vous prendre des sous avant 18h.
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2: Je vais vous faire un coup de nettoyage dans cette radio, moi. Je vais vous nettoyer tout ça, là. Je vais faire le mur, je vais faire les trucs.
3: Oh là là,
2: ça ressemble à rien. Non, mais et les gars, ici, sans déconner, on dirait un vide-grenier de votre tente. Il y a des sièges qui sont dans le couloir, il y a des caisses, il y a des tables basses. Mais on dirait un déstockage d'une foire-fouille de Montluçon. Il y a des. Mais non, mais j'ai jamais vu un bordel pareil. Je vous assure que c'est vrai. T'es d'accord ou pas?
4: Un micron de.
2: Non,

0: tu te mets en position?
1: Allez, moi, attends, faut que tu répondes bien.
0: Bah oui, bah, mets-toi en position, gagnons du temps.
2: Alors attends, c'est chacune notre tour ou il faut la question, c'est chacune notre tour, tu poses une question.
0: Oui, d'accord. C'est Vito, chacune votre tour, là, il va poser une question à Nat.
3: À Nat.
0: Où est le ballon?
4: Allez.
0: Excusez-moi, bah oui, parce que c'est.
3: Ah, mais il faut un ballon.
0: Ah, parce que c'est génial, de se rendre compte qu'il n'y avait pas le ballon.
1: Bah, du coup, on a pris une pastèque.
0: C'est pas possible. Il est en Sciences Po, lui, il est pas en sport-études.
2: Hein, arrête.
0: On y va.
2: Donc, si je gagne, Koé, tu peux taper dans le ballon.
0: Ouais, tu peux dire mon amour si t'as le droit.
2: Non, je te me pue.
0: Allez, on y va. Première question, c'est Nat qui tente de jouer.
3: C'est parti.

0: J'en connais aucun.
1: Camavinga, ou Lacroix hasard. Ou Saliba, au hasard, une chance sur trois.
0: Le deuxième.
1: Le deuxième, Maxence Lacroix, c'est une mauvaise réponse.
2: Ah bon,
1: il est présent.
3: Tu peux être bonne, toi.
0: Mais je suis nul au foot. Tu connais rien.
3: Fais un effort, révise avant de venir.
1: Attention, dernière question.
0: Vas-y.
1: Quel commentateur a sorti cette célèbre phrase touffe après le coup de tête de Zidane en 2006? Allons, Zinedine, pas ça, pas aujourd'hui, pas maintenant,
2: facile.
1: Pas après tout ce que tu as fait.
3: Facile,
1: est-ce que c'est Thierry Roland?
3: Toujours les questions faciles.
1: Est-ce que c'est Thierry Gilardi ou est-ce que c'est Thierry Pastore?
0: C'était Gilardi.

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3: C'est Europe 2. Salut, restez là. Dans un instant, nous allons jouer tous ensemble. Et dans un instant, oui, vous allez peut-être pouvoir repartir avec 100 balles et 1 mars. Mais pas que ça, puisque nous avons des cadeaux de dingue aujourd'hui. Nous avons dans la liste des cadeaux... Oh là là, je sais même pas si je peux vous le dire, tellement j'ai envie de chialer.
4: Vas-y.
3: Un bouquet de fleurs qu'on accueille dans le parc d'à côté de la radio. Il y a aussi, Koé vient au bloc...
4: Pour t'opérer ?
3: Pour t'opérer les dents de sagesse.
5: Pas mal.
4: Oh, ah, c'est super vie, ça.
6: Comme demain, j'arrache tout.
3: Quel rapport ?
5: C'est un cadeau.
3: Ah d'accord.
5: Tu demandes pas d'où ça vient, un cadeau.
3: Non, je sais bien. Un tas de feuilles mortes que l'on garde depuis l'automne, qui fait 450 grammes. Un parpaing à recevoir par les chicots.
6: Jean-Pierre.
3: Un parpaing à recevoir par les chicots. Mais vous allez pas bien aujourd'hui. Non mais faut que ça ait un sens à un moment donné. Parce que bientôt ce sera une série de mots. Mais un parpaing à recevoir par les chicots.
6: Un parpaing à recevoir dans les chicots, quoi.
4: Bah ouais, quoi.
7: À recevoir dans les chicots.
3: Okay.
7: Dans les chicots.
3: Ouais. Une harmonica datant de 1874, infectée par le scorbut.
6: Ah, oui.
3: Une photo imprimée sur un papier glacé du feu rouge de la rue François Perrin de Limoges.
6: Ah, il est super, celui-là.
3: Tout ça, dans un instant, ça peut vous arriver. Mais il faut quand même que je vous dise sur cette vidéo qui tourne sur les réseaux sociaux, qui se passe en Californie. Il y a des voleurs qui sont entrés dans un magasin de cartes à collectionner. Et ils ont volé pour 15 000 $ de cartes Pokémon.
5: Ouais.
3: C'est ça qui est fou, c'est qu'aujourd'hui, ça vaut de plus en plus d'argent. Mais le plus dingue dans tout ça, c'est qu'ils ont mis exactement 39 secondes pour faire ce braquage.
4: Ils avaient tout repéré déjà, non ?
3: Ils avaient tout repéré. Ouais, mais bah surtout, c'est beaucoup de risques. Enfin, 15 000, c'est à la fois beaucoup et puis en même temps...
4: Ouais.
5: Il y a des cartes qui valent 1 million, il y a
3: non,
5: des cartes
3: pas
5: qui valent des trucs de fou.
3: Bah non, mais sinon, ils auraient dit ils ont volé pour 1 million.
5: Oui. Bah, peut-être qu'ils ne veulent pas se faire revoler, donc ils ont rabaissé un peu le truc et l'assurance, elle a le vrai prix, non ?
3: On n'est pas sur les braqueurs du Louvre, mais c'est un bon début. Mais qu'est-ce que vous êtes déjà fait voler, l'équipe ? Très rapidement.
8: Ouais.
3: Un truc que vous êtes déjà fait voler, qui vous a pesé ou vous avez eu du mal ?
8: Moi, une fois, j'étais en soirée à Toulouse et j'étais dans une boîte de nuit et il y avait des filles. Et donc, du coup, on était un peu. Voilà, cramé. Et donc du coup, on achète des bouteilles, enfin on rince les filles, quoi. Voilà, on fait la fête. Et puis à un moment donné, je fouille mes poches, plus de téléphone. Je pensais qu'elle s'intéressait à moi.
3: Et elles sont
8: parties avec un iPhone.
3: Ah ouais.
8: Ah oui,
3: t'as voulu flamber, ouais. Monsieur plus, Corentin.
6: Moi, je me suis fait me voler une femme. C'est bon, j'en avais qu'une.
3: C'est pas totalement faux.
6: Mon
3: petit Tony.
5: Moi, je me suis fait voler un scooter à Saint-Tropez. Je venais de l'acheter pour faire les saisons et tout quand je faisais les saisons. Et un matin, je descends,

0: C'est Europe 2 que vous écoutez dans un instant. S'emballer un Mars à gagner. Attention, aujourd'hui, on va jouer avec l'intelligence artificielle. Qui donnera? On lui a pas fait faire grand-chose. On va pas faire décoller des fusées aujourd'hui. Elle devra lire des paroles de chansons pour trouver la bonne parole, pour trouver la bonne chanson. Et vous pourrez peut-être trouver la bonne case et peut-être repartir avec un chèque de 100 euros.
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0: Allez, c'est jeudi, dans pas longtemps, magnétoscope chez Stouff pour la Coupe du Monde.
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0: Aujourd'hui, j'ai des trucs de dingue, je vous le disais. Un parpaing, une douzaine de poils pris sur le torse de Georges Grosnet, qui est le sosie officiel de Georges Clooney. Oh. J'ai un accès illimité à l'article sur luberon.fr, entre parenthèses. Michel Thor, l'enfant du Pertuis dans le Luberon.
1: Ah, ça m'intéresse.
0: Une boîte de célébration où on a laissé que les Milky Way dégueulasses parce que personne n'en veut.
2: Mais qui est le contraire.
0: Vrai, et un bouquet de fleurs qu'on a accueilli dans le parc à côté de la radio. Tout ça, ce sont des cadeaux incroyables. Séverine, ça va ma petite Séverine?
3: Oui, salut, ça va et toi? Ça salut
0: va,
3: l'équipe.
0: Ça va très salut. Bien Séverine. Salut. Séverine, est-ce que tu as vu aujourd'hui Séverine? Il y a des trucs là, ils sont... T'as vu depuis
3: des
0: tout à l'heure.
3: De fou.
0: Mais je gueule depuis tout à l'heure. Ils nous ont gâché la vue. Et ils referment le studio. Ils ont mis des rideaux partout. Je ne sais même plus ce qui se passe. Je te jure, je suis écœuré, ma petite Séverine.
2: Bonne soirée, Nat.
1: Moi, je vais à l'hôtel ce soir.
0: Allez.
1: Oui, c'est clair. Regarde le foot avec moi.
0: Séverine, tu es prête? Voici les paroles de l'IA. Écoute bien, tu dois retrouver. C'est facile.
4: J'ai besoin de trouver quelqu'un. Je veux pas dormir. Je cherche un peu de chaleur à mettre dans mon cœur. Il m'entraîne au bout de la nuit. Les démons de minuit.
0: Oui, en même temps, on a mis tout.
3: En
0: même temps, c'est vrai qu'on a fait très fort. On a mis le titre dans les...
2: Il n'y a pas le qui ça qui ça.
0: Il manquait le qui ça qui ça. Allez, vas-y, donne-moi une case.
3: La 11.
0: La 11, il n'y en a que 10. Ouais.
3: Aïe. C'est jusqu'à 10. Oh, bah bravo. Eh ben, la 10.
0: La 10.
3: Ouais.
0: Ah, tu vas être contente. Tu fais quoi comme métier?
3: Vas-y. Je suis couturière.
0: Génial. Tu gagnes une douzaine de poils pris sur le torse de Jean.

0: Papa Lopo, Papa Palopo.
1: Est-ce que tu connais beaucoup de chansons qui ont ça comme parole?
2: C'est Gambi.
1: C'est
2: Gambi.
3: Gambi. Ah oui, non.
4: Oh non, il articule.
2: Ben oui. Par
4: Negrito,
2: non, c'est pas lui.
1: Et tu t'es cru sur Skyrock ou quoi? Tu m'as pris pour Diffoul.
4: Même Nat, elle le sait.
3: Ouais.
1: Non, mais mec, écoute bien les paroles, mon poulet, écoute.
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2: Ouais, c'est Los Lobo.
1: Non,
2: c'est la bamba. Bah,
4: La bamba, il a dit.
1: Mais non, c'est pas la bamba, c'est pas Gambi, c'est pas Bambi, c'est pas Jean-Michel Drucker.
3: C'est
1: Scatman.
2: Je vous entends très mal, en fait. J'ai mon téléphone que j'ai acheté sur Temu.
1: Bisous, mon ami. Bisous, à bientôt. Avec acheté français. À bientôt. Grégory, bon petit Grégory, on termine par toi. Attention, on écoute, voici les dernières paroles.
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3: Ah ouais.
2: Ah non. Personne n'est pas du tout.
4: C'est pas possible.
3: Arrêtez, elle est mythique celle-là.
4: Quand même.
1: On va mettre plus long, écoute.
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1: C'est les paroles d'une chanson.
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3: Il suffira
5: d'un signe.
3: Non.

0: frapper l'Iran très fort ce soir. Le président américain menace également de s'emparer d'infrastructures pétrolières stratégiques de la région. Les autorités iraniennes ont annoncé un peu plus tôt dans la journée la fermeture du détroit d'Ormuz jusqu'à nouvel ordre. La consigne n'a pas été assez respectée. Lancée il y a un an, l'expérimentation de la consigne du verre manque d'ambition selon l'ONG Zero Waste France. L'organisation voit le verre à moitié vide avec seulement 350 points de vente intégrés au dispositif, soit moins de la moitié de l'objectif initial. Ce système permet de rapporter les emballages en verre pour qu'ils soient réutilisés en échange de quelques centimes. Le taux de réemploi est également largement en deçà des objectifs. Et puis Marjorie, Claire, Alexandra, Coralie et Louisie ne s'étaient pas retrouvées en studio depuis plus de 20 ans. Les L5, révélés par l'émission Popstar au début des années 2000, ont sorti un nouveau titre hier soir qui s'appelle Encore et Encore. Un morceau qui figurera au générique du film Pas de Patrouille, Mission Dino, troisième adaptation de la série animée sur grand écran qui sortira en salle le 5 août. Les chanteuses ont également prêté leur voix à plusieurs personnages. Et puis le ciel tourne progressivement la page des conditions mitigées qui nous accompagnent depuis le début de la semaine. Si le soleil était déjà bien présent aujourd'hui, il va s'affirmer encore demain sur une large partie du pays. Il fera d'ailleurs très chaud près de la Méditerranée, plus de 30 degrés à Narbonne ou Montpellier. L'été se fera encore désirer plus au nord avec moins de 20 degrés et des nuages entre le Finistère, le Cotentin et les Hauts-de-France. Sandra sur Europe 2 tout de suite. Très bon début de soirée.
1: Merci beaucoup Jérémy. On se retrouve tout à l'heure évidemment et pour la suite c'est 30 minutes pop non-stop sur Europe 2 avec Dua Lipa et Angèle, Taylor Swift et Teddy Swims. Maintenant voici Mister Know It All.

vous sur Europe 2 Pop Radio. Pour la suite, c'est le duo qu'il vous faut à 18h10. Ah oui, je l'adore. Dua Lipa avec Angèle qui débarque, on écoutera Fever. Et là, c'est nouveau. Montez le son, c'est très bon. C'est Pepper City, c'est Self-Aware sur Europe 2.

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Un excellent titre, Soirée mondaine. On se fera un bonus Pop Europe 2 avec Brandy et Monica. Je ne sais pas si vous vous souvenez, The Boy Is Mine, elles se disputaient le même mec et à la fin, elles se rendaient compte qu'en fait, il n'en valait pas du tout la peine. Le son vaut la peine, ça c'est sûr, avec Lilywood and the Prick. Voici l'excellent Prayer and See, maintenant sur Europe 2 Pop Radio.

Le son est bon, vous êtes sur Europe 2 Pop Radio et ça va continuer d'ici quelques petits instants. 30 minutes pop non-stop qui vont se poursuivre avec Justin Nozuka, avec One Republic et puis le dernier son d'Alex Warren. Il est trop fort, Alex Warren. Il nous a

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0: prochain. Les obsèques de la collégienne auront lieu demain à Florence dans le Gers. Les associations le défendaient pourtant avec beaucoup de mordants. Ça n'a pas suffi pour éviter la mort au chien Curtis. Le pitbull jugé responsable du décès d'Elisa Pilarski en 2019 sera bien euthanasié. La décision a été rendue aujourd'hui par le tribunal de Soissons. Son maître Christophe Ellul, le compagnon de la jeune femme, a été condamné à de la prison avec sursis pour homicide involontaire. La voile française a perdu l'un de ses plus beaux capitaines. Le dernier vainqueur du Vendée Globe, Charlie Dalin, est mort aujourd'hui à l'âge de 42 ans. Après avoir affronté les tempêtes des océans, le navigateur a finalement été emporté par un cancer contre lequel il luttait depuis plusieurs années. Une triste nouvelle qui a entraîné une marée d'hommages. Un marin immense a salué Emmanuel Macron, un être exceptionnel pour son partenaire en mer, Yann Eliès. Derrière des noms souvent inconnus et compliqués pour le grand public, les laboratoires clandestins ne connaissent pas la crise. L'Observatoire français des drogues a identifié 40 nouveaux produits de synthèse en France depuis 2 ans. L'Observatoire constate une diversification des formes de cannabis avec une progression des produits comestibles. Le rapport pointe également des concentrations de plus en plus élevées pour la cocaïne. Et puis les meilleurs joueurs de la planète s'apprêtent à faire parler la poudre. Top départ de la Coupe du Monde de foot ce soir. Qui dit 3 pays hôtes dit 3 cérémonies d'ouverture. Et la principale commence dans une demi-heure au Stade Azteca de Mexico. Plusieurs artistes latinos seront à l'honneur, comme Shakira ou J Balvin. Demain, nouveau show prévu à Toronto, au Canada, avec Michael Bublé, Alanis Morissette et l'artiste français VG Dream. Un peu plus tard dans la soirée, c'est Katy Perry qui mettra le feu cette fois au SoFi Stadium de Los Angeles avant l'entrée en lice des États-Unis. Et puis côté ciel, le soleil entre en jeu et nous rappelle que l'été approche. Demain, une grande partie du pays profitera de belles éclaircies avec la chaleur qui fait son retour près de la Méditerranée où le thermomètre va dépasser les 30 degrés. De quoi contraster forcément avec les 18 degrés dans le Cotentin ou le Finistère, contraint de devoir composer avec la grisaille et l'humidité. Le soleil pour tout le monde arrive dès samedi. Ah. Passez une très bonne soirée avec Sandra sur Europe 2.
1: Merci beaucoup Jérémy, on se retrouve très bientôt sur Europe 2 avec du bon son pour la suite. Là, Linkin Park qui arrive, Miles Smith aussi et Dede Rexha comme premier. Voici New Religion sur Europe 2. Courage.

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0: 21h. C'est presque bientôt. Donc pas de timidité avec les gens qui vont crier, qui vont supporter les équipes de la Coupe du Monde. Ça va être incroyable. Tout comme la suite du son qui débarque. Avec Laurine qui arrive. Et là, c'est Jérémy Frérot. Voici l'excellent Frérot sur Europe 2.
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3: 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Vous êtes...

tout le monde, bienvenue sur Europe 2. Content de vous retrouver. C'est Quentin, on est ensemble jusqu'à minuit. Profitez bien de ce jeudi soir avec Justin Bieber. Ça fait plaisir. Love Yourself, classique pop Europe 2 et

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2: Après une journée de boulot, on se retrouve sur Europe 2 Pop Radio. Soyez les bienvenus. Voici le bonus Pop Europe 2. Il est signé le roi de la pop, Michael Jackson.

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1: Bonne soirée sur Europe 2 Pop Radio, 21h. Il y a encore du beau cadeau à gagner et ce sera à partir de samedi sur Europe 2 Pop Radio avec Bruno Mars. Bruno Mars qui

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Alors, vous savez que le mois de juin, c'est le mois préféré des vendeurs de valises. Alors, il y a un énorme boom, plus 350%. C'est un énorme boom au mois de juin. Bah oui, vous préparez les vacances, ça, c'est bien normal. Voilà, Julien Lippe sur Europe 2.

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0: Bienvenue sur Europe 2 Pop Radio. L'année dernière, il a participé à The Voice. Aujourd'hui, il sort son nouveau morceau, Liberta César.
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Europe 2 Pop Radio. Est-ce que Bibi Rixa ferait pas une surprise à David Guetta? Alors, soit ce soir, soit demain, soit après-demain. En tout cas, les shows de David Guetta ont démarré aujourd'hui au Stade de France. Voilà Bibi Rixa.

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Europe 2 Pop Radio, vous êtes aussi ici sur Europe 2 pour découvrir de nouveaux artistes. Franchement, elle va aller très très loin. Elle est britannique. Elle a seulement 16 ans. Vous allez entendre sa voix, c'est un truc de fou. Elle s'appelle Freya Sky. Le morceau, c'est Silent Treatment et c'est à découvrir maintenant sur Europe 2. 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

Et voilà, comme on aime ça. Le nouveau Muse sur Europe 2 Pop Radio, c'était Night Shift Superstar. 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

Alors, de Pop Radio, le moins qu'on puisse dire, c'est que sa carrière démarre très très fort. Il a encore une toute jeune carrière, Mike Smith, mais c'est vraiment très bien parti pour lui. Et regardez, il réalise déjà des rêves. Par exemple, faire un duo avec Niall Horan, lui qui était fan quand il était plus jeune des One Direction. Hop, ça c'est fait. Ça s'appelle Drive Safe, c'est maintenant sur Europe 2.

Europe de Pop Radio. On était un peu déçus de ne pas la voir pour la cérémonie d'ouverture de la Coupe du Monde. On avait parlé de la présence de Beyoncé. Bah, c'était fake. Beyoncé, ce sera après Charlotte.

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3: C'est un Belge qui a gagné à l'euro million. 175 millions d'euros.
4: Oh, ouais. 74, je crois.
5: Oui, ouais, ouais, ouais,
3: 174, 979 000.
6: Voilà. On est plus près des 175 millions que des 174.
5: Hein. Ah bon, je pense...
3: Je pense que quand tu gagnes une somme comme ça, tu mets 90% à la banque, enfin dans les banques.
6: Ah oui,
3: parce que je pense
6: pas...
3: que bon, on passe ça dans une.
6: Ça bloque.
3: Je pense que tu en claques une partie. Je pense qu'il faut te faire plaisir. Faut te faire plaisir. Tu te dis, je prends une somme. Alors c'est toi qui fixes le niveau.
4: Ouais.
3: 100 000, 200 000, 1 million, 2 millions.
4: 350 euros.
3: Mec, 175 millions, tu peux te faire plaisir. Et tu dis, j'achète cash ma maison, j'achète cash le machin, j'achète cash les voitures, les trucs. Je pense que tu te fais plaisir. Le gros problème, c'est que je crois que quand tu t'es fait tout ça, t'as plus de rêve. Une fois que tu t'es acheté tes trois voitures, que tu vois dans les magazines que t'as mis au mur, depuis ton enfance, tu dis, je rêve d'une Ferrari, je rêve d'une Paul. Tu les as.
4: Après,
3: tu les as achetées en deux minutes.
4: Après, t'as la bonasse du lycée qui t'a jamais calculé, qui d'un seul coup veut se marier avec toi.
5: Elle, du coup.
3: Oui, mais non.
4: Il y a ça aussi comme source d'emmerde.
3: Ouais, après, c'est
6: forcément. En fait,
3: je pense que ça dépend de l'âge que tu as. Je pense que ça dépend si tu gagnes avant 50, après 50. Je pense que tu gagnes assez jeune, effectivement, d'un seul coup.
4: D'un seul coup, t'es beau.
3: Madame, elle peut dégager monsieur, monsieur peut dégager madame, tu te fais une nouvelle vie. Oui, bien. Mais je pense que quand t'as passé un certain âge, t'as les enfants, le machin, tu t'entends bien avec la personne avec qui tu es.
4: Tu vas
3: prendre de l'argent, tu vas reprendre quelqu'un qui va arriver pour ton pognon. Non, honnêtement, je suis pas sûr.
6: Je pense que tu seras pas heureux.
3: Non, mais

0: mettre de la truffe dans notre fricadelle, on va mettre du caviar dans la gaufre, à l'intérieur, fourrer à la place du sucre, là, on va se remplir le bitumen sans l'eau, qu'est-ce qu'on va être bien. On va tellement boire de bière pour fêter ça qu'on va péter de la mousse.
1: Non, non,
0: mais. Quand tu pètes, fais de la mousse.
2: Vous allez pas
1: tu
2: pouvoir...
1: lui dis
2: oui, oui, c'est net d'impôts, donc vous allez rien toucher.
3: Il n'y a pas d'impôts sur ces trucs-là, c'est,
2: voilà,
3: net,
2: c'est
3: d'impôts.
2: Net d'impôts. Là, donc,
0: quand tu commences à me faire chier, maintenant. Non, je vais te dire, tu as réponse à tout, c'est extraordinairement agaçant.
2: C'est la vérité.
0: C'est, ouais. Dis-moi, tu, comme tu sais tout le français, oui. Ta tête de français, tes joues de français qui sent le pâté, là.
2: Oui,
0: dis-moi.
2: Oui, ça va.
0: Vas-y, allez,
2: vas-y. Pas le physique.
0: On n'attaque pas le physique, monsieur. On n'attaque pas le physique quand on n'a pas les moyens. Alors, je pose la question, est-ce que tu as le nom du gagnant?
2: Oui, je dois avoir ça. Attendez, je regarde, là, c'est. Hop. Éric Dupont.
0: Ah oui, putain, regarde!
2: Éric Dupont. Oh,
3: en fait,
2: oh, c'est un Français, je crois.
3: C'est un Français qui, ouais, qui était passé en Belgique.
2: Oui. Il a... Ah, il ouvre moi, là! Ah.
0: Non, attends, je sais pas vrai. C'est un cocu de Français qui a volé son ticket chez nous.
2: Oui.
0: Il est venu, il a repassé la frontière. Ouais. Je... Eh, quoi? Je suis dégoûté.
2: Bah, tu m'étonnes.
0: Ah, je suis un petit trèfle feuille parfumé, je suis au bout du rouleau de PQ. Ah, je ne vais pas bien, on s'est fait niquer comme des bleus, comme des bleus, vraiment.
2: Bah, tout, là.
0: C'est insupportable. Hein? Je vais me suicider la tourtelle. Ah, si.
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0: Il y a quelques jours, nous quitter, Madame Chirac, une vie bien remplie, une vie d'épouse, une vie de
1: 96 ans, non ?
0: Une vie de femme dans l'ombre, c'est pas facile, c'est pas facile. Hein. 93 ans, là, mais c'est pas facile parce que, comme on dit, j'en ai fait valider des couleuvres, le Jaco.
2: Ah, ouais. C'était pas le dernier. Hein.
3: Ouais. Voilà. Mon avis, ouais.
0: Donc, alors, on avait eu Jacques, et puis beaucoup de gens nous ont dit, oui, mais alors il y a eu les retrouvailles. Comment ça s'est passé ? On est connecté.
1: On va lui demander directement, Jacques Chirac. Jacques, vous nous recevez de là-haut, ou pas ?
4: Ouais, Monsieur le Président.
5: Attends. Allez, branchez oui. Là-deux, ça oui. Chauffe.
1: Oui, c'est bon, on vous entend. Allez. Vous allez bien, tout se passe bien ?
5: Ah, écoutez, absolument. Hein. Déjà, je tiens à dire une chose.
1: Alors, allez-y.
5: Allez, depuis que je suis à Rivette, ici, c'est magnifique. Franchement, le paradis, c'est pas mal. Les paysages, l'ambiance. Et j'ai retrouvé des amis formidables.
1: Ah oui, qui ça, par exemple ?
5: Écoutez... Boire des coups, jusqu'à pas d'heure avec Aznavour et Gainsbourg.
1: Ah oui.
5: C'est énorme.
1: Ah oui.
5: Un petit pilon, ou un gros, avec Bob Marley, ou une crêpe partie avec la farine mexicaine que nous ramène Maradona.
1: Ah là, ouais, ça doit...
5: On refaisait le monde, on discutait, on rigolait. C'était vivant.
1: Et depuis hier, il paraît qu'il y a eu un changement important. Là.
5: Oui. Alors
1: ah bon. Lequel ?
5: Ma femme est arrivée.
1: Ah, mais honnête.
5: Alors, attention, je tiens à le dire, je suis très heureux de la retrouver ici.
1: D'accord.
2: Il est chelou, je
5: crois. Elle est exceptionnelle. Une grande dame. D'ailleurs, elle est, pendant que je vous parle, juste à côté de moi.
2: Ah, oui, voilà, oui. Voilà.
1: Elle entend ce que vous dites, quoi. Voilà. Du coup.
5: Évidemment.
2: D'accord, on a compris. Ouais.
5: Et je vais vous dire, depuis qu'elle est là.
2: Oui.
5: Le paradis est encore plus paisible.
2: Ouais.
5: Très paisible.
2: On ne peut pas trop parler.
1: C'est-à-dire, Chirac.
5: Et avant, je sortais, je voyais du monde, ça chantait, ça dansait.

0: Je ne suis pas un blaireau. On a entendu.
1: Oui, j'ai entendu. Je ne suis pas un blaireau.
0: On a entendu. On a entendu.
1: Suffit. Je ne suis pas un blaireau.
0: On a entendu, Monsieur le Président. Je ne suis pas un blaireau, même si je ne veux pas baisser les impôts. Est-ce que vous bloquez les paroles?
1: C'est mon dernier mot, Jean-Pierre. Pardon. Je bloque les paroles, Nagui.
0: Est-ce que ce sont les bonnes paroles? Et non, c'était. Je suis un gros blaireau. Désolé.
1: Ah ouais, vous voulez.

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2: La Coupe du Monde de football, ça démarre
3: Ce soir.
2: Il y a quoi alors ce soir à la télé pour les fans?
3: Mexique, Afrique du Sud,
2: super, je m'en fous. Donc,
3: la cérémonie d'ouverture déjà.
2: La cérémonie d'ouverture. Et puis surtout, toutes les musiques qui vont aller avec.
3: Alors cette année, c'est, normalement, tu as toujours un truc qui ressort. Là, cette année, avec l'intelligence artificielle.
2: Allez, la chanson officielle, Shakira Burna Boy.

0: sais, on dirait une chanson de match nul.
1: Oui,
0: c'est un beau match.
1: Partout, ça.
0: C'est un beau match, mais personne a gagné, quoi. Ça sent le, tu vois, c'est le ça sent le Iran Curaçao, quoi. C'est un match que tu regardes, c'est bien, mais.
2: Ouais, ouais. Elle aurait pu sortir n'importe quand, en fait.
0: T'es comme ça, tu.
3: Ouais. Ça vaut pas le Waka Waka, quoi.
0: Je suis d'accord. Ouais. Waka Waka, ça sent une victoire. Alors il y a Mexique, ça c'est la musique qui a sorti le Mexique. Ouais. 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
2: l'Eurovision aussi.
1: Oui, un peu. Ay, ay, ay, ay, que retumbe la voz con mariachi tambor. Ça, ça va être
2: ça. Va, ça.
1: Ça va être le générique de la Coupe du Monde au Mexique.
0: Non mais, tu vois.
1: Mec, c'est, ça veut dire que le commentateur, il va falloir qu'il soit au taquet après ça.
0: Non mais c'est surtout que tu sens le cliché entre les deux des, de l'Amérique du Sud. Parce que, mais remets-moi Shakira. Tu sais, Shakira, regarde, c'est un peu mou. Shakira, regarde. Shakira, il cherche les mecs qui sont en Colombie. Ils cherchent la drogue.
1: Ouais.
0: Avec le Mexique, tu sens qu'ils l'ont trouvé.
2: Apparemment, c'est eux qui l'ont trouvé.
0: Visiblement, c'est eux qui l'ont trouvé. Finlande. La Finlande aussi a fait un hymne.

0: Ok, la Turquie a sorti son hymne.
1: Eux, ils sont en guerre.

0: Oui, sérieux.
1: Mais ça, ça fait Coupe du Monde.
0: Oui, tu peux chanter, quoi.
1: Bon, vous savez, c'est pas pour dire, mais le meilleur de tous restera sans aucune prétention ce chef-d'œuvre musical de l'époque. On l'a assez entendu, on l'a assez entendu. Pour ceux qui ne savent pas, ça c'était de nous, oui.
2: Tu sais que cette musique, moi, elle me fait, elle me donne des frissons, mais aussi elle me rend triste, parce que c'était en 2006.
1: Oui.
2: Et c'est la finale où on perd contre l'Italie.
0: Oui.
2: Donc il y a ce côté de putain, une belle Coupe du Monde et tout.
1: Bonhomme.
2: Et ça me rappelle le moment où j'ai chialé quand on perd au tir au but.
1: Ouais, je sais. Alors, bah, pour élever le niveau.
2: Cette musique, c'est de la merde.
1: Eh bien, écoute, cette année, avec toute l'équipe, on a tout repris à zéro.
2: Ah, voilà.
0: Ça n'a plus rien à voir.
1: On a bossé sur des nouvelles prods comme des fous. On a étudié les nouvelles tendances musicales, les algorithmes IA de 2026. Okay. On a embauché des auteurs et des compositeurs qui viennent des États-Unis.
0: Ah ouais.
1: Wow.
0: Ouais,
1: on a fait faire un mastering à New York par Bugs Bunny.
3: Bugs Bunny
1: n'était pas disponible. On a pris Bugs Bunny.
2: C'était
1: là, il dit, pas de docteur. On lui a dit, mais est-ce que tu veux bien faire un truc? Il a dit, je suis d'accord, docteur. Voilà. Voici le résultat de cette nouvelle chanson qui est notre hymne à nous. Je vous donne le titre. Ousmane y va marquer.

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1: Télévision, vous aviez été nombreux à vouloir la suite du monsieur dans Confession intime qui faisait de la radio dans son salon.
2: Oui.
1: Sa femme n'en pouvait plus, elle lui disait d'arrêter et lui il était très content parce qu'il dit attends, j'ai passé le CD d'un copain, j'ai eu un message d'un chinois. Bon. Alors, lui il fait son émission de radio chez lui, alors le problème c'est que c'est tout le temps.
3: Eh bien, bonsoir madame, bonsoir mademoiselle, bonsoir messieurs, bienvenue sur l'antenne de Radio SMS, c'est Max avec vous pour cette émission spéciale.
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0: actrice, et ben je vais vous dire, tant pis pour sa femme.
1: Je propose de même de danser, si vous le voulez.
2: Qu'est
1: allez, Rosani, Carlos.
2: Je coupe. Arrête.
1: Hein?
2: Arrête.
1: Arrête quoi?
2: De...
1: Ah, même ça, ça te...
2: À qui t'écris?
1: Je mets un message sur le mur.
2: Hein? Ouais. Ah, Francine. Je pensais que tu parlais que sur le mur, tu vois?
1: Elle vient d'arriver.
2: Mais bien sûr.
1: Je t'offre un océan de douceur pour que tu passes une tendre soirée.
2: Mais oh, bien sûr.
1: J'ai des bons messages.
3: Oh, oh, oh. Hey, la Francine, c'est pas la dernière.
4: Hey. Je croyais que c'était un chinois, moi.
0: Ils doivent être beaux avec sa femme qui gueule derrière. Imaginez si moi je faisais l'émission dans le salon.
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0: Salut, c'est Europe 2. Ouais, hey, merci. C'est Europe 2. C'est Europe 2 que vous écoutez.
6: Ouais, je suis désolé.
0: Ouais, merci de nous avoir
6: choisi. C'est ma femme.
0: C'est
6: trop lourd.
0: Ouais, bien sûr. Ouais.
6: Sébastien.
0: Ouais, elle est pas marrante. Elle était toi.
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0: pas.
1: J'en fais jamais.
0: Donc tu le payes tous les mois.
1: Je paye, ouais.
0: Combien?
1: C'est à l'année. Ça doit être 35 euros.
2: Ah ouais.
0: Oh là.
1: Allez, attention, on y va. LinkedIn. J'avais rien compris à ce que
2: comment tu sais, t'as une application qui te.
1: Tu vas dans l'abonnement.
0: Oui, tu vas dans l'abonnement, ça te dit tout ce que t'as.
2: C'est pas mal ça.
1: Photo Revive. Pour faire revivre les photos. J'ai dû faire revivre une fois ma mère et mon père en photo. 44 euros l'année. Tiens, prends ça.
3: Allez, bim.
1: Cloud. Alors là, eux, ils m'ont bien niqué, eux. Alors, Cloud, c'est le petit truc que vous mettez derrière votre téléphone quand vous faites une réunion. Vous savez, ça remet toute votre réunion, ça écoute tout.
4: Ah oui.
1: Et à la fin, ça remet tout.
4: Ah, il oublie 16 mots sur 20.
1: Si, ça marche bien.
2: Ouais.
1: Mais c'est 249 euros par an.
0: Mais pourquoi t'as pas enlevé les trucs gratuits? Mais il faut vraiment y penser là.
1: Ah là, bah, parce que j'ai pas
2: mis sans serre pour le coup.
1: Oui, mais merci quand même. Je viens de voir deux, trois petits trucs.
0: Bon, je continue. Il y a le fameux restaurant sur une place touristique parce que tu voulais la belle vue. Sauf que ton addition, elle est très haute. Et puis le plat, il était super bon.
2: Et t'es malade après.
0: Et t'es malade.
2: Il y avait ta belle vue.
0: Voilà. On a tout ce qui est crème anti-âge. Tu te dis sur le coup, allez, ça va fonctionner, mes rides, elles vont disparaître. Puis en fait, non. Ça bouge pas, ta grand-mère a fait plus fraîche d'ailleurs.
1: Maintenant, on nous a offert il y a pas longtemps et je trouve ça super, c'est les crèmes qui cartonnent là, qui ont été mises numéro 1 là, des crèmes qui ont battu tout le monde, les crèmes de chez Lidl.
2: Parkside?
1: Non,
0: les Sien,
1: ça. Incroyable.
2: Ah bon?
1: Elles ont été élues quasiment les meilleures crèmes et elles sont vendues chez Lidl. Autant vous dire que c'est pas. Ouais,
2: par rapport à la Guerlain ou.
1: Voilà.
2: À la...
1: C'est fait en peau de mammouth, de saucisson de porc, là, je sais pas quoi, là. À base de sperme de taureau, de. Je sais pas, ils mettent toujours des trucs dedans. Ouais. Semences de saumon faisant des andes.
0: En deux des dépenses qu'on regrette, on a le fameux taxi au lieu du métro ou du bus parce que t'es fatigué, tu te dis, bon, allez, je vais prendre le taxi. Une fois que t'arrives chez toi, tu dis, ouais, c'est vrai que j'en

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3: Qu'est-ce qu'il ne faut pas faire pendant un match classement de souffle ?
4: Oui, c'est le lancement de la Coupe du Monde. Donc, il va falloir pas déranger certains messieurs, peut-être dames aussi également.
5: Je confirme. Ce soir, on s'en fout, c'est Mexique, quoi.
4: Oui, mais il y en a qui suivent que la France, mais il y en a qui sont vraiment intéressés par tous les matchs. Ouais, donc, tu as des gens qui vont se taper tous les matchs.
6: Ouais, c'est l'ouverture, quoi.
3: Bon, donc.
4: On va commencer. Il ne faut pas, pendant un match de foot, choisir ce moment pour parler de choses importantes. Oh chérie, au fait, je voulais te parler sur le compte en banque.
6: Les vacances.
3: T'as pensé à payer les vacances ?
4: Tout ça, c'est pas le moment et puis il n'y aura pas la réponse qui va avec de toute façon. Ensuite, on a aussi posé sans cesse des questions. C'est qui les rouges ? Et puis tu commandes tous les gens. Mais pourquoi il a cette coupe de cheveux, lui ? Et ouais, pourquoi
3: voilà. En fait, c'est la différence entre les gens qui vont être moins passionnés et les fans.
6: Mais ça marche aussi quand tu regardes un film ou une série. Hein. Et lui, c'est qui déjà ? Et lui, il fait quoi ?
4: Oui, mais là, parce que tu penses que t'as un enjeu, en fait, avec le foot.
7: Sauf que là, tu peux pas spoiler un match de foot.
6: Non, c'est vrai.
4: Voilà. Tu peux pas.
6: En théorie.
4: On a aussi chose à absolument à ne pas faire pendant un match de foot, c'est éteindre la télé par accident en s'asseyant sur la télé. Oh

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3: Tout de suite, c'est l'heure des moins grosses têtes avec Laurent Ruquier.
4: Bonjour à tous et bienvenue dans les moins grosses têtes avec autour de la table celle qui a piqué aujourd'hui le haut de Anne Romanoff aujourd'hui. Touf.
5: Bonjour.
4: À sa gauche, celui qui a mis un polo à lui, mais de 2012, du coup il est un peu petit. Pietre.
6: Bonjour.
4: À ses côtés, bon, il a mis un t-shirt large pour cacher le surplus de raquettes.
7: Évidemment.
4: Raquettes qu'il a mangé hier soir, Corentin.
7: Évidemment. Bonjour.
4: Et le réalisateur de cette émission, le seul, ludique, celui qui, quand il est invité chez toi, passe une heure à table, deux aux chiottes, Vito. On va commencer avec une question d'un auditeur, monsieur Chilicon d'Angers.
7: Silicone d'Angers.
4: Silicone d'Angers.
3: Ouais.
4: Quelle est la seule lettre de l'alphabet?
7: J'ai pas compris.
4: Quelle est...

0: biberon, nuit trop courte.
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2: Question d'enfant, 06 33 11 32 11, faites-vous plaisir les gars.
3: Salut l'équipe, c'est Wyatt. Quand Salut. Les adultes vous dites « on verra », ça veut dire quoi? Parce qu'on voit jamais.
4: Hey, ça veut dire non.
2: T'as tellement raison.
5: Ouais, ouais, ça veut dire
2: Tu es pour aller avec mes copains en vacances? On verra.
6: Une mobilette.
2: On verra. En fait, je crois que t'as raison, mon grand.
7: Mais moi, tu vois, je suis en train de discuter avec la direction pour la saison prochaine. Je leur ai demandé une augmentation, ils m'ont répondu la même chose.
2: On verra.
8: Ça pue en général.
2: Ouais. Bah, c'est pareil. Ouais. C'est exactement. Ouais, c'est vrai que quand tes parents disent.
8: On a pas trop la réponse, quoi.
2: Disent, non, mais le on verra si on a compris.
8: Oui, c'est que c'est. Non, mais bon, peut-être que.
6: Et des fois, ça veut dire si je gagne au loto aussi, ça.
2: Ouais,
6: on verra.
9: Salut l'équipe, c'est Timéo. Piet, c'est quoi ton travail?
2: Ah! Ça, c'est vrai que même moi, c'est un mystère. Alors, je vais prendre un papier, un stylo. Je vais essayer d'avoir la réponse. Alors.
6: Mais ne vous fiez pas au personnage. Je suis un bourreau de travail. C'est moi qui fais tout ici.
8: C'est vrai.
2: Vas-y, c'est quoi?
7: Un bourré de travail.
6: Un bourré de travail.
2: Donc.
6: De mettre du contenu dans l'émission, à la base. Je suis auteur sur cette
2: Est-ce
6: émission.
2: Est-ce que tu as remarqué que même quand il a dit je mets du contenu dans l'émission, il s'est retenu de pas rire. C'est à même lui.